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3: Voici vos nouvelles, Arsenal Média. Le réseau des organisateurs de spectacles de l'Est du Québec, ROSEC, a conclu le 15 mai sa 30e rencontre du printemps, tenue au Théâtre de la Vieille Forge de Petite-Vallée. Lors de cette rencontre, le ROSEC a aussi tenu son Assemblée générale annuelle, AGA, et l'actuel directeur général du ROSEC, Frédéric Lagacé, a annoncé qu'il quittera ses fonctions en juin 2027. La saison estivale de la Ligue de Balmol de Saint-Ulric est lancée. La Ligue compte 14 équipes, dont 8 dans la division mixte et 6 équipes féminines dans la division Léa Desrosiers. Le 24 mai sera la journée d'ouverture. Finalement, côté météo, à Matane, c'est nuageux et le minimum est de 3 degrés. Demain, ce sera ensoleillé et le maximum sera de 10 degrés. Merci d'être branché.
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0: vous souhaite un excellent jeudi, une belle soirée matane. On est ensemble. Tommy Coderre qui vous accompagne pour les prochains temps là, sur les ondes de Viva. On va avoir des excellents hits, des souvenirs aussi à vous proposer dans les prochaines minutes. Et je vous invite aussi à prendre un petit 5 minutes. Là, ou plus tard, peu importe, pour découvrir tous les événements de la région ville.matane.qc.ca. Vous allez dans l'onglet « Loisirs, culture et vie communautaire ». Tout s'y trouve. Puis pour de vrai, des fois, c'est tout ce que ça prend pour changer la face de notre week-end à 100%. Parce que demain, c'est vendredi, on veut des activités, on veut des choses de prévues. Allez voir ça, vous allez peut-être avoir des petites surprises là comme ça. Puis ça pourrait vraiment là, changer votre week-end là, mais les prochains aussi, pendant toute l'été.
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4: Voici vos nouvelles, Arsenal Média. Le réseau des organisateurs de spectacles de l'Est du Québec, ROSEC, a conclu le 15 mai sa 30e rencontre du printemps tenue au Théâtre de la Vieille Forge de Petite-Vallée. Lors de cette rencontre, le ROSEC a aussi tenu son Assemblée générale annuelle, AGA, et l'actuel directeur général du ROSEC, Frédéric Lagacé, a annoncé qu'il quittera ses fonctions en juin 2027. La saison estivale de la Ligue de Balmol de Saint-Ulrich est lancée. La Ligue compte 14 équipes, dont 8 dans la division mixte et 6 équipes féminines dans la division Léa Desrosiers. Le 24 mai sera la journée d'ouverture. Finalement, côté météo, à Matane, c'est nuageux et le minimum est de 3 degrés. Demain, ce sera ensoleillé et le maximum sera de 10 degrés. Merci d'être branchés.

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4: Voici vos nouvelles, Arsenal Média. Le réseau des organisateurs de spectacles de l'Est du Québec, ROSEC, a conclu le 15 mai sa 30e rencontre du printemps, tenue au Théâtre de la Vieille Forge de Petite-Vallée. Lors de cette rencontre, le ROSEC a aussi tenu son Assemblée générale annuelle, AGA, et l'actuel directeur général du ROSEC, Frédéric Lagacé, a annoncé qu'il quittera ses fonctions en juin 2027. La saison estivale de la Ligue de Balmol de Saint-Ulrich est lancée. La Ligue compte 14 équipes, dont 8 dans la division mixte et 6 équipes féminines dans la division Léa Desrosiers. Le 24 mai sera la journée d'ouverture. Finalement, côté météo, à Matane, c'est nuageux et le minimum est de 3 degrés. Demain, ce sera ensoleillé et le maximum sera de 10 degrés. Merci d'être branchés.

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Je vous souhaite un excellent jeudi, une belle soirée matane. On est ensemble. Tommy Coderre qui vous accompagne pour les prochains temps là, sur les ondes de Viva. On va avoir des excellents hits, des souvenirs aussi à vous proposer dans les prochaines minutes. Et je vous invite aussi à prendre un petit 5 minutes. Là, ou plus tard, peu importe, pour découvrir tous les événements de la région ville.matane.qc.ca. Vous allez dans l'onglet « Loisirs, culture et vie communautaire ». Tout s'y trouve. Puis pour de vrai, des fois, c'est tout ce que ça prend pour changer la face de notre week-end à 100%. Parce que demain, c'est vendredi, on veut des activités, on veut des choses de prévues. Allez voir ça, vous allez peut-être avoir des petites surprises là, comme ça. Puis ça pourrait vraiment là, changer votre week-end là, mais les prochains aussi.

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2: Voici vos nouvelles, Arsenal Média. Le réseau des organisateurs de spectacles de l'Est du Québec, ROSEC, a conclu le 15 mai sa 30e rencontre du printemps tenue au Théâtre de la Vieille Forge de Petite-Vallée. Lors de cette rencontre, le ROSEC a aussi tenu son Assemblée générale annuelle, en GA, et l'actuel directeur général du ROSEC, Frédéric Lagacé, a annoncé qu'il quittera ses fonctions en juin 2027. La saison estivale de la Ligue de Balmol de Saint-Ulrich est lancée. La Ligue compte 14 équipes, dont 8 dans la division mixte et 6 équipes féminines dans la division Léa Desrosiers. Le 24 mai sera la journée d'ouverture. Finalement, côté météo, à Matane, c'est nuageux et le minimum est de 3 degrés. Demain, ce sera ensoleillé et le maximum sera de 10 degrés. Merci d'être branchés.

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0: Oh, regardons ça, comment c'est beau un matin.
1: Du soleil.
0: Oui, Canadien a gagné. Ben Nostradagé oui. avait raison.
1: Ben c'est ça, je me suis dit en le voyant. Là, là je t'ai impliqué dans le hockey juste pour savoir si Nostradagé oui. avait raison.
0: Et il a vu juste.
1: Pour une partie.
0: Ouais.
1: Il en reste encore.
0: Ouais, ben là, on s'attend que l'autre, le Canadien, perde samedi, demain, donc.
1: Ouais.
0: Mais si c'est Nostradagé...
1: À la fin, c'est le Canadien qui va gagner.
0: Ben oui, c'est ça. Ben, c'est ce qu'on souhaite.
1: Ben oui.
0: En même temps, on n'ostinera pas puis on sera pas trop déçus si Nostradagé avait tort puis le Canadien gagne la deuxième partie, tu sais.
1: Non, c'est ça. Ils peuvent gagner tout ça s'ils veulent.
0: Ah, ben, je me suis couché tard à cause de ça. Mais c'est pas grave. C'est vendredi. C'est la dernière journée de la semaine. Puis, hey, il fait vraiment beau. Ça s'annonce comment pour ce week-end?
1: Ben, un beau week-end quand même.
0: Ouais,
1: là.
0: Hein?
1: C'est du soleil aujourd'hui, du soleil demain. Et dimanche, il va faire un peu plus chaud, là, mais ça sera pas chaud, genre 25
0: non,
1: degrés.
0: Non.
1: Puis il va avoir du soleil, un petit peu de nuages, le soir de la pluie, mais dans la journée, il va faire beau dimanche.
0: Ah, c'est cool.
1: Ouais.
0: Hey, je vais chercher mes poules demain, j'ai hâte.
1: Pour vrai?
0: Oui. On va faire le tour des manchettes dans les prochaines minutes, mais tout de suite, c'est JF Posé, Ballon Sonde, à Viva.

0: Hey, un bon début de journée à 6h05 avec du beau soleil. Danae et moi, Jay, on part ça de même à Viva. Qu'est-ce qui défrait la manchette chez nous? Ben, on parle du port de Matane. Il y a urgence d'agir. Les élus demandent l'aide du gouvernement du Québec. Développement et économique Matani et des représentants politiques réclament la construction d'un deuxième quai au port. Essentiel pour maintenir les activités de près de 80 entreprises et 1110 emplois. Le port principal lien maritime pour la Côte-Nord et le Grand Nord est en fin de vie utile, à ce qu'on dit, avec une fermeture prévue d'ici 2033. Et ça, ben, ça menace gravement l'économie régionale, puis un pont, ça se construit pas en criant ciseaux, on s'entend, là. Malgré les démarches depuis un port, c'est-à-dire, ça se construit pas en criant ciseaux, pas un pont, ben, un pont non plus, mais en tout cas,
1: tout là. Se construit pas en criant ciseaux.
0: Je m'égare. Il y a des démarches depuis 2018, quand même, pour un projet inscrit au plan québécois des infrastructures. Le feu vert du gouvernement est toujours attendu. C'est long, parfois, le plan québécois des, le PQI, là. Ilala. Donc, on exhorte Québec et Ottawa de collaborer sur le plan financier. Du côté de Rimouski, la campagne de Tim Hortons de Biscuits Sourire, on parle de 51 000 $ amassés pour trois fondations. C'est réparti également entre la Fondation Jeunesse du Bas-Saint-Laurent, la Fondation Santé Rimouski, la Fondation de la Maison Marie-Élisabeth. L'objectif de l'année a été atteint grâce à l'engagement des bénévoles et des employés des Tim, dont le propriétaire Simon-Pierre Bouchard. Structure GB a remporté le trophée du méga biscuit pour le plus grand nombre de commandes en ligne au total. On parle pas de leurs commandes à eux, là, mais la campagne a généré 23,3 millions de dollars pour plus de 700 organismes au Canada et aux États-Unis. Ronald Audet, 88 ans de Montjoly, doit être réévalué sur son aptitude à se défendre dans un procès pour crimes sexuels incluant deux chefs d'attentat à la pudeur et une de grossière indécence liée à des événements survenus entre 1974 et 1983. La demande a été faite par son avocate, maître Caroline Bérubé, qui a soulevé des préoccupations quant à sa capacité de retenir des informations. Le juge James Rondeau a accepté l'évaluation, mais a décidé de poursuivre l'audition de l'interrogatoire policier. Le procès, déjà reporté plusieurs fois, se déroule au palais de justice de Rimouski. Du côté de la Matapédia, mercredi dernier, il y a une quinzaine de cyclistes qui se sont réunis pour participer pour une septième année au Tour du Silence, un événement sportif mondial qui avait un volet chez nous, ayant pour but de rendre hommage aux cyclistes décédés. Ils sont partis du Sport Expert d'Amqui à 18h. Ils ont pris la route 132 pour aller jusqu'au pont couvert et sont revenus par l'Anse-Saint-Jean. En plus de rendre hommage, l'initiative sert surtout pour promouvoir la sécurité des cyclistes sur la route, montrer qu'on est là, à être visible. David Barrette, organisateur du Tour du Silence à Amqui, en a fait mention. L'événement provient des États-Unis et s'est rendu au Canada chaque deuxième semaine du mois de mai.
1: Il est 6h08 et on veut savoir qui est à l'écoute présentement. Donc, n'hésitez pas à nous texter au 418-723-2564. On peut recevoir aussi les messages vocaux.
0: Oui.
1: Donc, essayez-le dès maintenant. Et sinon, en musique, pour bien commencer la journée, voici Vincent Vallière, Sarah, à Viva.

0: Vous êtes peut-être confortablement installé dans votre lit avec votre chat qui ronronne tranquillement pendant que la radio continue de jouer pour vous réveiller tranquillement.
1: Le rêve?
0: Oui, le rêve. Mais attention, ce chat-là, là, est-ce qu'il veut vraiment votre bien? Dans mes plus profondes réflexions, j'ai pensé au chat, puis ça va changer votre perception après Marimé à Viva.
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0: Ça, c'est la nouvelle de Marie-Mé. Combien de temps à Viva? C'est bon. On doit l'avouer, là.
1: Excellent.
0: C'est bon. Ah, oui. 6h19. Salut à Eric qui nous écoute. Toujours
1: oui.
0: Un fidèle auditeur qui nous a texté au 418-723-2564. C'est le moment sagesse. Donc, par ça de même. On dirait un moteur qui part pas.
1: Ouais, hein?
0: Bon, je vous avais promis de parler de chats.
1: Ouais.
0: J'ai trois réflexions par rapport aux chats en rafale.
1: OK.
0: Si on n'était pas des mammifères, OK, des êtres vivants sans chaud,
1: ouais.
0: Le chat se coucherait probablement pas mal moins sur nous autres.
1: C'est sûr.
0: Deuxième affaire. Le chat, là... C'est le plus bel exemple de la théorie de l'évolution, OK? Parce qu'il a traversé les générations et toutes les époques en évoluant tellement bien que, grâce à son évolution et à sa cuteness, comment il est adorable, ben maintenant, il n'a plus besoin lui-même de subvenir à ses besoins. C'est les autres qui le font parce qu'il est tellement cute.
1: Mais c'est vraiment le roi, là.
0: Mais oui, c'est
1: ça,
0: le king.
1: Ça continue dans la lignée. Avant, il était comme la figure emblématique. Puis maintenant, ben, c'est ça.
0: Puis maintenant, il est tellement évolué que quand vous partez 8 heures dans une journée pour aller travailler, puis vous revenez, puis vous avez pas de bouffe, il vous regarde, puis il vous juge.
1: Ah oui.
0: C'est capoté.
1: Ah oui, ça a du jugement, un chat, là.
0: Et je terminerai en comparant les chats aux chiens, OK?
1: OK.
0: Les chats nous apprennent à comprendre le consentement, OK? Quand on le flatte, faut que le chat consente.
1: Ah oh, oui.
0: Tandis que les chiens nous apprennent à gérer nos limites. Le chien, lui, le consentant, il est souvent consentant, OK? Beaucoup plus que la moyenne, peut-être un peu trop. Mais c'est là, on met une limite au chien. C'est drôle parce que c'est vraiment l'inverse.
1: C'est vraiment l'inverse. Puis le chat, en plus, son consentement, il change en une demi-seconde. Hein?
0: Exact. Ce n'est pas parce que c'est oui que c'est toujours oui.
1: Exactement.
0: Ah, mais c'est une belle leçon quand
1: ben
0: même.
1: Oui.
0: Roxane Bruno, Hold Me Close, ça s'en vient. Après qu'on ait fait le tour de l'actualité et aussi, regardez, il va-tu faire beau en fin de semaine? On va-tu pouvoir en profiter?
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4: Bon matin, ici Christophe Moquin pour vos nouvelles. Développement économique Matane et les représentants politiques de la région demandent la construction d'un deuxième quai au port de Matane pour maintenir les activités, ainsi qu'un soutien financier du gouvernement du Québec, comme le commente Jean Langelier, directeur général de développement économique Matane.
5: Le port de Matane est la plus grande zone industrialo-portuaire de l'Est du Québec. Or, malgré cette importance, la pérennité de ces activités est menacée. Le seul poste à quai commercial du port de Matane est maintenant en fin de vie utile et sa fin de vie résiduelle sera atteinte d'ici 2033. Le statu quo lors de la fin de vie du quai entraînerait l'arrêt complet des opérations du quai pour au moins 3 ans.
4: Le maire de Matane, Eddie Métivier, souhaite que Québec et Ottawa s'assoient ensemble afin de concerter leur effort et qu'Ottawa puisse à nouveau contribuer dans ce dossier par le Fonds national des corridors commerciaux de Transport Canada.
6: Malgré nos nombreuses interventions auprès du gouvernement du Québec, la Société des ports de Bas-Saint-Laurent-Gaspésie attend toujours le feu vert du gouvernement.
4: Le port de Matane a aussi l'appui des députés Pascal Bérubé et Alexis Deschênes.
7: Écoutez, c'est rien de moins que l'enjeu le plus important pour mon action politique présentement, pour toute ma circonscription.
8: On ne peut pas accepter que Matane perde son port et il faut absolument que les investissements soient au rendez-vous.
4: La saison estivale de la Ligue de balle-molle de Saint-Ulrich est lancée. La Ligue compte 14 équipes, dont 8 dans la division mixte et 6 équipes féminines dans la division Léa Desrosiers. Le 24 mai sera la journée d'ouverture. C'est ce qui complète vos nouvelles. 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
9: Belle journée qui s'annonce pour aujourd'hui dans la Matanie. Ça va se dégager ce matin et on devrait avoir du soleil pour le restant de la journée. Bon, c'est pas le plus chaud qu'on a déjà eu, là. C'est un maximum de 10. C'est assez venteux, mais sinon, belle journée parce qu'on a du beau soleil. Sinon, pour en fin de semaine, ça ressemble à quoi? Ben, pour samedi, c'est ensoleillé avec un maximum de 11. Et pour dimanche, maximum de 14 avec alternance de soleil et de nuages au courant de la journée. Et à partir de la fin de soirée, nuit, là, ça va être de la pluie. Donc, on va profiter de cette journée de dimanche.
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12: Il est 6h27, on commence la journée ensemble. C'est qui est là, là? 88-723-2564. Je sais, le vendredi, on a la broue dans le toupette. On est occupé le matin, ça va vite. Mais un petit 15 secondes là, pour nous envoyer un petit coucou. Ça va toujours nous faire plaisir. Puis on va vous dire un beau bonjour. Restez avec nous. Parce qu'on va vous convaincre de plusieurs plans pour prendre l'air et voir des belles affaires cet été dans la région au showbiz. Mais pour tout de suite...
9: En musique, voici Roxane Bruno avec Hold Me Close qu'elle a sorti il y a déjà un an. La voici à Viva!

0: Il est 6h30, un bon vendredi matin dans l'Est du Québec. Au showbiz, dans quelques instants, on va parler d'une série de shows en plein air, en plein centre-ville de Rimouski, et ça va être à voir. Mais pour tout de suite, la programmation de la fête nationale se dévoile.
1: Oh que oui, et je pense que ça va être très émotif parce que ça va être le retour d'Harmonium.
0: Oh oui!
1: Pour la fête nationale, hein? Ouais. Cette année, le thème, c'est « Célébrer ce qui nous lie ». Donc, on veut rassembler toutes les générations, toute la musique de toutes les générations.
0: Okay.
1: Et Harmonium va être au cœur du spectacle. Ça va être leur retour. C'est un hommage qu'ils vont faire pour Serge Fiori. Et les anciens membres du groupe vont monter sur scène avec leurs enfants.
0: Ah,
1: ça va vraiment être beau, ça va
0: oui.
1: être touchant. Et sinon, dans les autres personnalités qui vont être présentes, ben on a Diane Dufresne,
0: ah ouais.
1: Pierre Lapointe, Bruno Pelletier, Soulja et Guylaine Tremblay à l'animation, entre autres.
0: Okay.
1: Donc, c'est vraiment, on voit les différentes générations. Je pense que ça va
0: c'est
1: être
0: bon.
1: Très intéressant. Et pour ceux qui se disent, ouais, ben là, la fête nationale, c'est à Montréal, oui, mais ça va être diffusé dans nos télés, donc on va pouvoir le regarder dès 20h ici Radio-Canada Télé et ici Tout TV. Donc, on va pouvoir le voir même en région, là.
0: Et on est de retour avec une programmation étoffée pour l'été à la place du 6 mai 1950 à Rimouski.
1: Oh que oui, ils ont sorti la programmation estivale
0: oui.
1: pour la ville de Rimouski. Et premièrement, il y a les pique-niques musicaux
0: oui.
1: qui vont être de retour.
0: Rimouski.
1: Oh que oui, ils ont sorti la programmation estivale
0: oui.
1: pour la ville de Rimouski. Et premièrement, il y a les pique-niques musicaux
0: oui.
1: qui vont être de retour. Et dans les pique-niques musicaux...

0: La voix chaude de Rhymes avec Goodbye, 6h37 dans le jardin de Dana.
1: Dans le jardin de Dana, on se promène, il fait beau, il y a des belles fleurs et on achoume. On achoume.
0: Ah non.
1: On achoume à l'infini. Pourquoi?
0: On sort de l'ombre et on pogne du pollen.
1: C'est ça.
0: Après Olivier Dion, à Viva.

0: Un excellent réveil partout que vous soyez dans l'Est du Québec. Si en fin de semaine, c'est l'anniversaire d'un de vos proches, ben là, c'est le temps de réagir pour nous envoyer ça au 418-723-2564. Dans le jardin, la la, de Dana, la li la la. On a tchoum.
1: On a tchoum. C'est le printemps, hein? Les allergies saisonnières sont de retour. Savez-vous qu'il y a un Québécois sur cinq qui vit des allergies saisonnières à chaque année?
0: Hey, c'est 20 % du monde quand même.
1: Et il y en a même que des fois, c'est une année sur deux. Parce que le pollen est plus intense une année. Donc,
0: okay.
1: Tu réagis, des fois, tu réagis pas. Et pour ceux qui se demandent qu'est-ce que c'est ça, le pollen, exactement, c'est comme une petite poussière là, dans l'air.
0: Une petite poussière jaunâtre, en fait.
1: Oui, dans les arbres, le gazon, puis ça flotte un peu comme de la farine là, dans l'air. Puis
0: c'est issu des fleurs.
1: Puis notre corps aime pas ça, puis il réagit quand il le voit. C'est pas mal ça qui se passe. Et les symptômes, éternuement, nez bouché, yeux rouges, fatigue, difficulté à dormir. C'est pas le fun.
0: Le palais peut te gratter.
1: Le palais nous gratte.
0: Ah, quand t'as des grosses allergies, le palais te gratte. Moi, ça me faisait ça.
1: Ça, je le savais pas.
0: C'est super désagréable. Des fois, là, ça va tellement loin parce que, tu sais, c'est ORL, là, fait que le palais, les trompes d'Eustache, les oreilles, là, les oreilles peuvent te gratter, mais l'intérieur des oreilles.
1: Ah
0: non, c'est pas le fun.
1: Fait que c'est vraiment pas agréable, mais il y a une différence avec le rhume, même si les symptômes se ressemblent, là, pour ceux qui se questionnent si j'ai un rhume ou des allergies. Ouais. Les allergies, ça donne pas de fièvre.
0: Non, non.
1: Puis l'écoulement nasal reste vraiment comme de l'eau, là.
0: Oui.
1: Ça peut vous donner un indice.
0: Ouais.
1: Et sinon, là, on est en mai, donc c'est la période où c'est les arbres qui nous donnent le pollen.
0: Le pissenlit commence à sortir. Là.
1: Aussi, mais il y a le bouleau, l'érable, le chêne, le peuplier, le gazon qui nous donne du pollen. Et c'est vraiment les plus grands responsables des allergies au Québec. Et à partir du mois d'août, c'est l'herbe à pou qui devient la vedette pour
0: le palais. J'ai jamais vu ça, moi, de l'herbe à pou.
1: Moi non plus.
0: Je me roulerais dans le gazon chez nous, probablement je m'enroulerais d'herbe à pou, je le saurais pas, puis après je le saurais.
1: Sûrement, mais ça peut produire des millions de grains de pollen.
0: Ah!
1: Fait qu'il faut faire attention à ça. Et pourquoi ça semble pire dans les dernières années, les allergies saisonnières? C'est à cause du changement climatique. Parce ça a de l'impact.
0: Mm-hmm.
1: Quand il fait plus chaud, ça fait plus de pollen.
0: Ben oui.
1: Que c'est fun. Mais j'ai des trucs pour vous.
0: Oui, vas-y.
1: Si vous avez des allergies saisonnières, voici quelques trucs à adopter.
0: OK.
1: Premièrement, évitez de se promener à l'extérieur dans les périodes où la quantité est très grande. Là. Donc, durant la matinée, quand il fait chaud et sec aussi, ou quand il y a beaucoup de vent.
0: Ouais.
1: Donc, ça, c'est les moments à éviter là, pour votre petite marche. Sinon, évitez les lieux où la concentration est élevée, comme les jardins.
0: C'est pas le temps d'aller visiter le jardin de Métis si t'es en crise d'allergie.
1: Non, c'est ça. Là, gardez ça pour plus tard. Les fenêtres de notre maison, de notre véhicule, on les garde fermées et on a un système
0: Antipollen.
1: Un système d'air climatisé qui recycle l'air.
0: Le filtre a été changé, tout le kit.
1: Exactement. Pour les activités extérieures, après, lavez-vous puis enlevez votre linge parce que ça colle le pollen.
0: Je dirais plus... Enlevez votre linge et lavez-vous.
1: Oui, c'est ça. Dans cet ordre-là. Mais ça colle sur nous, ça va se déposer dans nos cheveux. Fait que si vous allez dormir sans vous être lavé...
0: Vous allez respirer dedans toute la nuit.
1: Oui, vous n'allez pas bien filer. Vous pouvez demander à quelqu'un d'autre de tondre votre pelouse ou de ramasser les feuilles mortes pour éviter d'être en contact. Pas faire sécher vos vêtements ou vos draps dehors, évidemment.
0: Ouais.
1: Porter des lunettes de soleil, ça empêche le pollen d'aller dans nos yeux.
0: Ah, c'est bon!
1: Mm-hmm. Et si vous avez un jardin, apprendre à identifier les plantes aussi qui créent beaucoup de pollen pour peut-être... ne pas les mettre dans le jardin.
0: Juste identifier les plantes, pas faire comme ma blonde, planter tout ça, puis après ça, voir. Je me rappelle plus que j'ai planté là, puis attendre jusqu'au mois d'août pour savoir c'est quoi.
1: Et pour finir, si vous ne saviez pas, la fumée du tabac, ça aggrave les symptômes des allergies saisonnières. Donc, faire attention à ça aussi. Mais sinon, c'est du truc facile à faire.
0: Vous pouvez toujours contacter votre sympathique pharmacien également pour avoir des conseils personnalisés par rapport à la santé respiratoire, bien sûr. Parce que, tu sais, on connaît bien les affaires, mais on n'est pas des professionnels non plus. Puis peut-être qu'eux ont des trucs spécialement pour vous.
1: C'est ça.
0: Parce que on pourrait avoir le réflexe facile d'aller prendre un médicament anti-allergie en vente libre. Mais si vous prenez des médicaments, vous devriez consulter un pharmacien avant de le faire.
1: C'est ça. Et là, les trucs que je vous ai donnés, ça ne va pas enlever toutes les allergies.
0: Ben
1: c'est
0: non,
1: juste
0: des
1: trucs pour tenter de diminuer...
0: Mitiger l'effet des allergènes.
1: Exact.
0: C'est des bons mots que j'ai utilisés.
1: Vraiment, je suis fière de toi.
0: Oui, l'OQLF serait fière. Il est 6h45, un bon réveil. Fred's avec Je veux, c'est ce qui est en réserve à Viva.
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Un bon début de journée dans l'Est du Québec à 6h50. Le 31 mars dernier, on vous parlait ici d'astuces pour économiser un sujet qui, on le sait tous, là, ne manque pas de pertinence en ce moment, évidemment. Et on vous avait notamment mentionné des promotions disponibles sur Boutique Le Cargo. Ce qu'on aurait dû préciser à ce moment-là et qu'on tient à porter à votre connaissance aujourd'hui, c'est que Boutique Le Cargo est une propriété d'Arsenal Média qui est également propriétaire de cette station. Nos excuses, cette intervention a pu semer quelconque confusion. Un bon réveil avec du soleil dans l'Est, c'est le fun, ça sent le week-end à plein nez, puis vous l'avez mérité, même si c'est une semaine de 4 jours. Stas, dernière fois, à Viva! Les boys ont...

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0: Hey, un bon début de journée dans l'Est du Québec. C'est l'heure du bulletin de nouvelles pas de bon sens. Viva!
1: OK.
0: On se déplace du côté du nord de la Californie à Salinas, sur le bord de l'océan. C'est vraiment une belle place. Il y a un petit café, OK, là-bas. Puis, ils ont eu un problème avec le café, selon ce que rapporte KSBW. La police de Salinas a été appelée parce que il y avait du bruit dans un café.
1: Dans le café.
0: Entre le café et le cinéma, mais pas un bruit habituel de film, non. Ils ont donc tenté d'ouvrir le mur pour voir s'il y avait des rongeurs à l'intérieur.
1: Qu'est-ce qu'il y avait?
0: Un homme de 29 ans, Isaac Valencia, qui a été secouru. Ça faisait une demi-journée qu'il était entre deux murs, entre le cinéma et le café. Il serait tombé du toit.
1: Ben voyons.
0: Près de l'enseigne, avant de glisser sur une vingtaine de pieds et terminer sa chute dans un espace creux. Alors, il y a des images de lui qui était coincé. Pendant plus de 2 heures, les spécialistes, les pompiers étaient sur place pour offrir un soutien physique et émotionnel aux malfrats qui tentaient de voler. Mais voler quoi entre un café et un cinéma?
1: Du popcorn?
0: Je ne sais trop. Mais bon, il est donc en prison et sa caution est de 10 000 $.
1: Toute qu'une histoire, hein?
0: Ne passez pas go, tomber entre deux craques de mur puis payer 10 000 $. Ça va mal, son affaire.
1: Ouais,
0: il a même pas vu de film, il a même pas bu de café. Tout ce qu'il a fait, c'est manger de la garnotte. Et voy! C'était notre bulletin d'information vraiment pas pertinent. C'est ça.
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4: Bon vendredi, ici Louis-Philippe Arnoirel. Les Albertains votent en octobre pour décider s'il est temps d'organiser un référendum contraignant sur la séparation de leur province du Canada. La première ministre Danielle Smith a affirmé que cette consultation permettra d'écouter les préoccupations de la population tout en respectant la démocratie. Cette décision intervient dans un contexte marqué par deux pétitions concurrentes. L'une pro-Canada a recueilli plus de 400 000 signatures. L'autre, en faveur d'un vote de séparation, a été suspendue par un juge pour manque de consultation des Premières Nations. Mme Smith a indiqué qu'elle voterait pour que l'Alberta reste au sein du Canada, tout en poursuivant ses efforts pour renforcer les droits provinciaux. Un cycliste a perdu la vie après avoir été heurté par un autobus scolaire où se trouvaient plusieurs étudiants hier après-midi à Chelsea, dans la région de l'Outaouais. La collision est survenue vers 15h30 sur la route 105. La victime est un homme de 36 ans, originaire d'Ottawa. Il a été transporté à l'hôpital de Hull où son décès a malheureusement été constaté. Quant aux élèves, ils sont sains et saufs selon les autorités. Une enquête est en cours. Les diffuseurs en ligne devront investir 15% de leurs revenus annuels au Canada dans la création de contenus canadiens et autochtones, selon une décision du CRTC rendue hier. Cette mesure s'inscrit dans la modernisation de la loi sur la radiodiffusion, malgré des poursuites judiciaires contre l'exigence actuelle de 5 %. Le CRTC réduit cependant les obligations des diffuseurs traditionnels, qui consacreront désormais 25 % de leurs revenus à ce contenu. Ces réformes visent aussi à rendre les œuvres canadiennes plus visibles sur les plateformes numériques. Et rapidement, pour terminer, Environnement Canada prévoit une saison des ouragans plus calme que la moyenne en raison de l'effet El Niño, une première depuis 2015. Entre 8 et 14 tempêtes nommées sont anticipées, dont 1 à 3 ouragans majeurs. C'est ce qui complète vos actualités Arsenal Média. Passez une bonne journée sur nos ondes.
5: Belle journée qui s'annonce pour aujourd'hui dans la Matanie. Ça va se dégager ce matin et on devrait avoir du soleil pour le restant de la journée. Bon, c'est pas le plus chaud qu'on a déjà eu, là. C'est un maximum de 10. C'est assez venteux, mais sinon, belle journée parce qu'on a du beau soleil. Sinon, pour en fin de semaine, ça ressemble à quoi? Ben, pour samedi, c'est ensoleillé avec un maximum de 11. Et pour dimanche, maximum de 14 avec alternance de soleil et de nuages au courant de la journée. Et à partir de la fin de soirée, nuit, là, ça va être de la pluie. Donc, on va profiter de cette journée de dimanche.

0: À l'aube d'un week-end bien mérité, bon vendredi matin. Danaé.
1: Bonjour.
0: C'est un plaisir pour nous de déjeuner avec vous, de prendre de vos nouvelles. Dans la cour à G un peu plus tard, ça se peut que je me fasse lancer des tomates.
1: Ben voyons.
0: On va parler des patentes à gosses en général.
1: OK, parfait.
0: Il y a une patente à gosses que ça se peut que les gens aiment particulièrement puis que je me fasse envoyer des tomates.
1: Parce que toi, tu l'aimes pas?
0: Non, c'est pas ça. Restez avec nous.
1: Ben voyons, je suis intriguée.
0: La frustration. Non, il y aura pas de frustration, c'est quand même drôle.
1: J'ai pas de tomates avec
0: Et
1: moi.
0: Et au showbiz.
1: Au showbiz, c'était une grande soirée d'adieu hier pour une personnalité très connue.
0: Ben oui.
1: Et sinon, ben tout qu'un honneur pour quelqu'un du Québec à l'international. Faut
0: c'est
1: célébrer
0: cool,
1: ça.
0: Mais avant, on commence la journée du bon pied avec le soleil. C'est Jennifer Page à Viva.

0: Exactement le genre de hit qui vous attend sur l'heure du midi. Avec moi, dans le lunch 80-90-2000, c'était Jennifer Page. Une page d'histoire de la télé américaine s'est tournée hier soir.
1: Oui, parce qu'après 11 ans à l'animation, c'était la dernière émission du Late Show avec Stephen Colbert hier. Et ça a beaucoup fait jaser, mais c'était surtout une très belle émission qui a eu lieu hier soir. Il a remercié le public en disant que l'émission était une machine à joie. C'est beau!
0: Oui, c'est vrai, c'était beau. Puis même avant Stephen Colbert, c'était aussi David Letterman qui a eu un grand succès au sein de cette émission-là.
1: C'est ça, mais les émissions late night, là, ça fonctionne tellement bien aux États-Unis.
0: Et pourtant, c'est ça qu'on comprend pas de CBS, de tirer la plug sur cette émission-là.
1: Ben oui, mais là, ils disent que c'est à cause de décisions financières, mais qu'est-ce que les gens pensent? C'est plutôt à cause de conflits d'intérêts avec Donald Trump qui n'aimait pas.
0: Puis Paramount, puis de la transaction, puis c'est plus gros que nature. Là.
1: C'est ça. Donc, pour cette émission spéciale, il y avait plein d'invités qui pensaient être le tout dernier invité de la saison, puis ils le savaient pas, fait que il y avait tout le temps quelqu'un de nouveau qui était comme « Oh, je suis le dernier! » Non.
0: c'est bon!
1: Sinon, il y a eu Paul McCartney qui est venu aussi faire une performance. Ça a été vraiment une belle finale. Et le tout, toute l'émission, il y avait un genre de trou noir qui était sur les écrans puis tout. Et quand l'émission a terminé, quand les lumières se sont fermées pour la dernière fois, le théâtre a comme été aspiré dans le trou.
0: Ah ouais, OK.
1: Et s'est transformé en boule de neige. Et c'est comme ça qu'il a conclu l'émission. Donc, ça a beaucoup fait jaser cette fin d'émission, mais Stephen Colbert a laissé entendre qu'il pourrait revenir avec un autre projet.
0: Ben oui, c'est sûr.
1: On l'espère. Et sinon, ben, il a déjà annoncé qu'il va travailler avec Peter Jackson sur un nouveau film lié à l'univers du Seigneur des Anneaux.
0: Ah ouais?
1: Ben oui.
0: Ben c'est un grand tripeux du Seigneur des Anneaux.
1: Il adore ça. Fait que lui et son fils vont travailler là-dessus. Donc, c'est la fin d'un chapitre pour lui, mais c'est peut-être le début d'un nouveau.
0: Mais il attire un si grand public et il y a une façon unique à lui d'aborder l'actualité. Puis Dieu sait qu'on a besoin de traiter l'actualité en ce moment, particulièrement dans la polarisation aux États-Unis. Fait que c'est sûr qu'il va retrouver une façon de le faire, si ce n'est en ligne, par exemple.
1: Ben oui, puis le monde va le suivre, là, parce qu'il est intéressant, sa manière de raconter tout, c'est vraiment un bon animateur.
0: Sinon, il y a Xavier Dolan qui retient l'attention.
1: Oh oui, parce que c'est présentement le Festival de Cannes.
0: Oui!
1: Et il a reçu le prix Human Impact 2026.
0: Ah,
1: donc, ça, c'est quand même un gros prix qui montre la manière singulière avec laquelle il a marqué la culture contemporaine.
0: Ah, 100%.
1: Donc, c'est vraiment pour lui donner une distinction. C'est un prix qui est remis chaque année aux personnalités qui ont su mettre leur influence et leur voix au service des causes environnementales ou sociales.
0: C'est quand même
1: et qui
0: grand.
1: Ont contribué à un véritable changement. Donc, c'est vraiment un beau prix pour lui. Il s'est dit super content de l'avoir reçu, bien évidemment. Là. Et c'est sûr que il a marqué l'univers culturel avec ses films, avec tout ce qu'il fait. Donc, bravo à Xavier Dolan.
0: Moi, ça me fait capoter recevoir des honneurs de ce genre-là, mais il est encore jeune dans sa carrière.
1: C'est ça. Il est réalisateur, scénariste et acteur aussi.
0: Oui,
1: hein?
0: Il a déjà décidé de dire qu'il allait arrêter de faire des films puis de recommencer.
1: Mais finalement, c'est ça. Il y en a un nouveau projet là présentement sur lequel il travaille, donc on a bien hâte d'en savoir plus.
0: Hey, c'est bon. Dans les prochaines minutes, je vous avertis, y a peut-être des gens qui vont vouloir me lancer des tomates.
1: Ben voyons.
0: Parce qu'on va parler d'une tendance, puis il y a des gens qui capotent cette tendance-là. Moi, j'ai des
1: pas
0: réserves.
1: Quoi?
0: Oh là là là là. Olivia Dean pour tout de suite avec Man I Need. Viva la musique, viva le vendredi.

0: C'est vendredi. Fabo, café est bon. On a plein de projets pour en fin de semaine parce qu'il va quand même faire beau. Moi, je reçois mes poules!
1: Hey, enfin!
0: Sais-tu c'est quoi le nom de mes poules?
1: C'est quoi le nom de tes poules?
0: Ma fille de 6 ans a choisi de les appeler les K-poules.
1: Oh, c'est parfait!
0: Tu sais, puis il y a Mira, Rumi, puis Zoé, là. Fait que là, ça va être Mimi, Zozo, puis je sais pas quoi l'autre, là. Rouhou, sûrement, là.
1: Ah, mais j'adore le jeu de mots!
0: Ouais, ouais, non, c'est pas pire. Ben, au début, on avait les Jerry's Angels. Tu sais, on allait les appeler comme Cameron, puis Lucy, puis l'autre qui m'échappe, là.
1: C'est d'anciennes références, mais vous auriez pu aussi faire les Super Nana, les Totally Spice, Super Nala, Bulle, Belle et Rebelle.
0: Ouais, mettons, j'aurais pu les Harry Pouleurs aussi. Tu sais, puis en avoir une qui s'appelle Hermione, l'autre Harry, puis l'autre Ron.
1: Hey, il y a beaucoup de trios possibles.
0: Il y en a pas mal, des trios.
1: Impressionnant.
0: Ou j'aurais pu en appeler une liqueur, frites, puis Junior au poulet.
1: Oh, j'aime celui-là.
0: Fait que, ben, les paris sont ouverts. 88-723-2564, des fameux trios, hein? On va avoir besoin de... Ben, là, je voulais poser une question, mais on m'en gardait juste une. On va parler d'une tendance qui... des tendances dans l'histoire qui nous ont fait acheter des affaires qui n'ont pas de bon sens.
1: OK.
0: À bien y repenser, OK? À l'époque, c'était cool, puis aujourd'hui, on est comme... Eh boy, ça fait dur. Après, Enrique, tired of being sorry. À Viva.

0: Non, mais on envoie ça dans cours à Jay. Dans cours à Jay. Ça marche-tu pour vrai, ça, les masques de thérapie à la lumière rouge?
1: Je sais pas. Ça marche-tu?
0: Je ne comprends pas comment ça fonctionne.
1: Ben, moi non plus.
0: C'est de plus en plus populaire. Je vois des gens qui... J'ai l'impression que c'est comme un lit de bronzage, mais pour ta face, tu sais.
1: Ben, c'est un peu ça,
0: Mais c'est pas des rayons UV, fait que je pense pas que tu bronzes. C'est de la lumière que j'imagine infrarouge, fait que ça augmente la circulation.
1: Ça serait un peu contre-intuitif de mettre des rayons UV quand on essaie de les éviter.
0: Ben oui, c'est ça. Surtout que le visage est grandement vulnérable au rayonnement UV. Ben, sur les réseaux sociaux, on voit de plus en plus là des influenceuses, surtout, qui en vantent les bienfaits. Ben, on utilise ça depuis longtemps en esthétique, OK? Puis c'est censé stimuler la production de collagène et d'élastine, de réduire l'inflammation, puis augmenter la circulation sanguine. J'étais pas trop loin dans mon idée, effectivement. Puis stimuler la production de collagène, ça fait quoi? Ben, ça atténue les rides.
1: Okay.
0: Donc, c'est ce qu'on souhaiterait, mais selon ce qu'on dit, il y a un article dans la presse qui a été paru avec des experts, notamment Dr Marie-Caroline Sylvestre et Dr Daniel Barolet, qui questionnent l'efficacité, parce qu'il y a plusieurs facteurs, comme l'appareil utilisé et la distance de la lumière par rapport à la peau. Faut mettre en garde les gens parce qu'il y a des promesses qui semblent exagérées par rapport à certains produits-là. Ils soulignent que c'est crucial de vérifier les spécifications de l'appareil qu'on achète parce qu'ils sont pas tous efficaces.
1: Okay.
0: C'est comme n'importe quoi, il y a de la scrap dans le marché.
1: Ben oui.
0: Puis, par exemple, la longueur d'onde de la lumière, faut vraiment être sûr que c'est la bonne lumière qui émet les bonnes fréquences lumineuses. Donc, faut vraiment avoir la bonne lumière. Sinon, ça fait juste chaud, là, puis vous êtes pas une poule. T'sais.
1: C'est ça, juste une ampoule avec la couleur rouge,
0: c'est pas
1: pareil.
0: Suffisant, non. Faut que ce soit vraiment précis pour avoir des résultats optimaux. Il y a certains utilisateurs, comme la chroniqueuse Geneviève Peterson, qui rapportent des améliorations notables, puis ça se peut. Ça se peut dans le sens où il y a des bons produits sur le marché, puis il y en a d'autres qui verront pas d'effet. Soit que vous n'avez pas la peau qui nécessite ça, soit que l'appareil que vous utilisez n'est pas bon.
1: Puis aussi, j'avais vu quelques TikTok passer à ce sujet. Ça a l'air qu'il faut aussi que tu le portes assez longtemps pour voir que ça ait quelques effets, parce que si tu mets juste 5 minutes, ça sert à rien, là.
0: C'est ça que les experts disent. Non seulement faut avoir le bon appareil, mais faut l'utiliser de façon optimale aussi. Mm-hmm. Fait que ça peut influencer la durée d'utilisation, la fréquence également. C'est pour ça qu'on dit qu'une consultation avec un professionnel est vraiment recommandée pour éviter des risques d'irritation puis d'hyperpigmentation, surtout auprès des peaux foncées.
1: C'est vrai.
0: Alors, faut faire attention. Et là, je me suis mis à penser, tu sais, le fameux masque rouge, là, OK, on a l'image en tête.
1: Ouais.
0: Ben, l'histoire se répète. Parce que dans les années 80-90, là, il y avait toutes sortes de patentes qu'on vendait, puis je me rappelle Louise-Josée Mondou à la boutique TVA qui présentait des produits qui, aujourd'hui, on trouverait que ça n'a pas de bon sens. Comme le fameux cellophane. Hey, t'as peut-être pas vu ça, mais il y avait des gens qui faisaient une démonstration.
1: Ouais.
0: C'est ça, la boutique TVA. On vendait des produits, il y avait un numéro de téléphone, puis il y avait des gens qui faisaient une démonstration.
1: Okay.
0: Parfois, c'était des couteaux, parfois, c'était des casseroles, parfois, c'était la vertisserie, c'était un mélangeur, toutes sortes de patentes. Mais moi, ce qui m'a marqué, c'est la fois où est-ce qu'ils se sont mis du cellophane, un genre de papier cellophane sur le corps, okay. qui s'enroulait comme une patate au four. Là. Puis ils disaient, « Ah, grâce à ça, vous allez perdre du poids. » Excuse-moi, mais tu vas perdre de
1: la crédibilité.
0: Oui, c'est ça.
1: Beaucoup.
0: Des enveloppements corporels miraculeux. Il y avait aussi des crèmes, des bandes qu'on serrait comme une momie. Puis en quelques séances, là, ben... on maigrissait, mais en réalité, c'est qu'on perdait de l'eau temporairement. Puis plus tard, ben, on faisait comme « merci pour la sudation, maintenant on va réemmagasiner de l'eau ».
1: C'est ça, il y a tellement de tendances qui, des fois, ne fonctionnent même pas.
0: Dans les années 50-60, OK, là, on est plus dans nos grands-parents, la grosse affaire miracle, là, c'était un élastique, un genre de ceinture élastique qu'on s'attachait sur le ventre, puis ça tirait d'un bord puis de l'autre, puis ça faisait vibrer ta bedaine.
1: J'ai vu ça.
0: Ben oui, puis ça disait oh, grâce à ça vous allez avoir des hanches, des fesses, puis un ventre plat. On va faire fondre votre graisse sans bouger.
1: Mais tu vois, ça ressemble un peu à maintenant, il y a des planches là qui vibrent là.
0: Ah, ouais!
1: Puis tu te mets là-dessus, puis ça a l'air que ça te fait perdre du poids, mais on dirait que je suis pas capable de croire à ça.
0: Ben ça, je pense, à la limite, que si c'est une planche qui vibre, puis que toi, t'es obligé de contrebalancer...
1: Non, elle tient, là, elle est stable.
0: T'as pas besoin de garder ton équilibre.
1: Non, tu te mets juste dessus, puis ça vibre.
0: Ah, ouais.
1: Ouais.
0: OK, parce que je me disais, si, mettons, c'est une planche oscillante, c'est sûr que ça, c'est bon parce que tu fais un mouvement pour garder ton équilibre.
1: Mais en même temps, t'imagines-tu, si ça vibre super intensément, puis en plus, il faut que tu gardes l'équilibre, ça devient difficile. Là.
0: Ben, il y a des appareils électriques qui stimulent les muscles.
1: Ouais.
0: OK? Chez Kiro Physio, vous allez retrouver ça. Ça marche vraiment bien, mais c'est des appareils calibrés.
1: C'est ça.
0: Avec des preuves scientifiques. Mais il y en a qui se vendaient grand marché puis ça faisait juste électrocuter.
1: t'sais,
0: en fait, je pense que dans chaque patente à gosse de ce genre-là, il y a toujours un bon fond.
1: Ben oui.
0: Il y a toujours une preuve scientifique ou une recherche ou une étude qui a été faite sur l'efficacité d'un certain produit. Mais je pense que les fabricants font un peu n'importe quoi puis il est là le problème, comme dans les masques à lumière rouge.
1: Exact. Puis j'ai l'impression aussi qu'il y a beaucoup de personnes qui veulent faire les soins que des professionnels offrent à la maison.
0: Oui, et mais souvent, qui n'ont pas le 15 000 piastres à payer dans une grosse machine.
1: C'est ça. Puis souvent, ils prennent « Ah, oh, ça ressemble à la machine qu'il y avait là-bas » puis tout, mais... Non, c'est pas la même machine, parce que si c'était la même machine, elle coûterait vraiment plus cher.
0: En avez-vous de ce genre de patente-là qui vous viennent en tête, comme le Abking Pro, par exemple? Moi, j'ai jamais été capable d'utiliser ça, je sais pas à quel point ça marche bien. Là. Mais 418-723-2564, vous pouvez nous envoyer un message vocal également. On aime ça placoter avec vous. Et la température va monter. On a une artiste très soivée qui nous attend au retour.
1: Et c'est aussi cet artiste qui chante l'hymne officiel de la Coupe du monde de soccer.
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8: Bon matin, ici Christophe Moquin pour vos nouvelles.
11: Développement économique Matane et les représentants politiques de la région demandent la construction d'un deuxième quai au port de Matane pour maintenir les activités, ainsi qu'un soutien financier du gouvernement du Québec, comme le commente Jean Langelier, directeur général de Développement économique Matane.
12: Le port de Matane est la plus grande zone industrielo-portuaire de l'est du Québec. Or, malgré cette importance, la pérennité de ces activités est menacée. Le seul poste à quai commercial du port de Matane est maintenant en fin de vie utile et sa fin de vie résiduelle sera atteinte d'ici 2033. Le statu quo lors de la fin de vie du quai entraînerait l'arrêt complet des opérations du quai pour au moins 3 ans.
11: Le maire de Matane, Eddie Métivier, souhaite que Québec et Ottawa s'assoient ensemble afin de concerter leur effort et qu'Ottawa puisse à nouveau contribuer dans ce dossier par le Fonds national des corridors commerciaux de Transport Canada.
13: Malgré nos nombreuses interventions auprès du gouvernement du Québec, la Société des ports de Bas-Saint-Laurent-Gaspésie attend toujours le feu vert du gouvernement.
11: Le port de Matane a aussi l'appui des députés Pascal Bérubé et Alexis Deschênes.
14: Écoutez, c'est rien de moins que l'enjeu le plus important pour mon action politique présentement, pour toute ma circonscription.
15: On ne peut pas accepter que Matane perde son port et il faut absolument que les investissements soient au rendez-vous.
11: La saison estivale de la Ligue de Balmol de Saint-Ulrich est lancée. La Ligue compte 14 équipes, dont 8 dans la division mixte et 6 équipes féminines dans la division Léa Desrosiers. Le 24 mai sera la journée d'ouverture. C'est ce qui complète vos nouvelles. 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
1: Belle journée qui s'annonce pour aujourd'hui dans la Matanie. Ça va se dégager ce matin et on devrait avoir du soleil pour le restant de la journée. Bon, c'est pas le plus chaud qu'on a déjà eu, là. C'est un maximum de 10. C'est assez venteux, mais sinon, belle journée parce qu'on a du beau soleil. Sinon, pour en fin de semaine, ça ressemble à quoi? Ben, pour samedi, c'est ensoleillé avec un maximum de 11. Et pour dimanche, maximum de 14 avec alternance de soleil et de nuages au courant de la journée. Et à partir de la fin de soirée, nuit, là, ça va être de la pluie. Donc, on va profiter de cette journée de dimanche.
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0: 7h31, c'est la dernière journée de la semaine qui commence. Bon, vendredi, la gang d'Anaë et moi, Jay, on est là. Et ben, je suis content, j'ai pas reçu de tomates.
1: Ben non, puis on a eu un texto qui a expliqué pourquoi, là.
0: Ah ouais?
1: Manon, elle nous dit qu'au prix que ça coûte, faut pas que t'ailles peur, y a plus personne qui lance des tomates, là. On les mange, là. On les garde.
0: C'est bon. Comme ça, j'aurais pas de briques non plus.
1: Non, c'est ça.
0: C'est assez cher, des briques.
1: C'est ça, fait que t'es correct pour l'instant. Je sais pas qu'est-ce qu'on pourrait te lancer.
0: Ah,
1: qu'est-ce
0: que t'as de l'amour.
1: Oh, ouais, oh ouais, c'est ouais. Cute.
0: C'est la fête des pères bientôt, là.
1: Ben là, bientôt. Il reste encore un peu de temps.
0: Ouais, ouais, prenez-vous d'avance. OK, hey, un bon réveil. Merci d'être avec nous autres. C'est, tu l'as dit, la chanson thème de la Coupe du monde de soccer. C'était en 2010. Shakira avec Waka Waka, This Time for Africa. Ouais!

0: venir dès 8h45, encore plus de musique. 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
2: Des fois, toi, Danaï, t'as des araignées dans ton salon?
3: Ah, tout le temps.
2: Ouais. Moi, des fois, j'ai des perce-oreilles. Il y a quelqu'un qui a trouvé quelque chose de pas mal plus gros que ça, puis je vais vous en parler. Est-ce que vous avez déjà eu des visites surprises d'animaux plus grands que nature? C'est la question que je vous pose au 7-2-3-2-5-6-4 et je vous en parle après Scooter Gas à Viva.

0: Avec Fred Saint-Gelais, qu'on connaît très bien, Scooter Gas, Ricardo, Aviva et... La nature reprend toujours ses droits.
1: Ah oui.
0: Parfois, les animaux, on les trouve à des places où on les attend pas. Alors, on jase de même. On jase juste de même. On jase de même. Ça nous arrive dans la nature de voir tout que des spécimens. Dans notre télé, le fameux chapeau de loup là, des Canadiens de Montréal, ça arrive. À Matane, on a eu un beau spécimen cette semaine. Marco Estrada, le champion du monde, était de passage.
1: Ouais.
0: Mais là, moi, je vous parle d'un animal, OK? Puis plus gros que nature. Ça s'est passé à Trois-Rivières.
1: Ah,
0: au nord
1: peur.
0: De Trois-Rivières, sur la rue Grimard. Il y a un homme, OK, qui était bien correct assis chez eux dans le salon à regarder la TV, quand soudainement, pam, pam, pou, clac! Il y a un animal qui rentre par une fenêtre et c'était une maman orignale. C'est qu'un camionneur qui passait par là a vu la maman orignale.
1: Ouais.
0: Puis elle, prise de panique, au lieu de se sauver dans la nature, a vu un trou dans une cabane, selon elle. Et ce trou dans la cabane, c'était la maison de l'homme en question.
1: Et elle s'est dit, quelle bonne idée!
0: Ben oui, TVA Nouvelle, qui se spécialise dans les histoires du genre comme la grosse dinde noire, était en sur place pour récupérer des images et en entrevue la personne. Puis... comment faire avec un orignal dans la maison? Qu'est-ce qui s'est passé? Ben, il n'a rien fait. Il a pris des photos à notre plus grand plaisir.
1: Ben, c'est sûr.
0: Et là, c'est que le camionneur qui lui a failli frapper le cervidé a décidé de débarquer parce qu'il a bien vu que l'orignal était rentré dans la maison.
1: Ben oui.
0: Lui, il ne savait pas s'il y avait quelqu'un ou non. Puis il s'est dit, bon, moi, je vais la faire sortir. Tu sais, maintenant, elle ne se servira pas dans le frigo.
1: Ben
0: tu
1: non,
0: comprends?
1: Là.
0: Alors, il a ouvert la porte patio. Avant de rentrer, là. Puis l'orignal qui se dirigeait vers les marches du deuxième étage a été appelé encore de panique parce qu'il est rentré par l'autre porte. Mais comme la porte patio était ouverte, ben ça faisait une belle issue de sortie. A pas trop fait de dommages, outre une vitre brisée, évidemment, puis quelques dégâts sur les meubles. Mais on a remarqué sur le patio des traces de sang, fait qu'on peut s'imaginer que la maman avait des blessures aux pattes. Les polices ont été appelées sur place, mais ils ont ratissé le quadrilatère, n'ont pas été capables de retrouver la maman orignale qui a probablement regagné la nature.
1: C'est ça, mais c'est sûrement coupé avec la vitre.
0: Ben oui, c'est ça.
1: C'est ça. Hey, mais ça doit être surprenant, hein? T'écoutes la télé, relax chez toi, puis à un moment donné, tu tournes, puis il y a juste
0: Il est bon, mon système de son!
1: Oui, c'est réaliste, l'émission!
0: La question que je vous pose, tu sais, on en voit des spécimens, des animaux, pas plus tard que mardi matin, pour venir au travail, moi, j'ai croisé une maman chevreuil.
1: Pour vrai?
0: Oui, dans mon rang chez nous. Elle était assez loin, mais j'ai quand même fait un saut.
1: Bien sûr.
0: Il n'y a pas beaucoup de civilisation à 4h45
1: non,
0: le matin,
1: ça.
0: Quand même.
1: Tu vois quelqu'un, t'es comme,
0: oui, c'est ça. Fait que c'est la question que je vous pose au 88-723-2564. Avez-vous déjà vu un animal à une place qu'il n'était pas censé être? Max McKnown, Better Me For You, ça s'en vient. Et aussi, vous aurez le contrôle musical. Aviva, on vous fait une faveur en ce vendredi matin.
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0: 7h48, on vous a demandé, avez-vous déjà vu la nature à un endroit qu'il n'était pas supposé être?
1: Oh, on a eu des bonnes histoires. OK, premièrement, c'est anonyme, mais la personne dit, j'ai déjà eu une souris et je me suis seulement aperçue que c'était parce qu'elle volait des Q-tips pour se faire un nid.
0: Ben voyons, un nid de Q-tip. Hey, c'est une souris charpentière.
1: Oui. Il y a Marie-Pierre qui nous a texté. Elle dit, mon fils qui a dit à la question de Jay, « Oui, les chats des voisins qui font caca dans notre abri, t'aimes pas? »
0: C'est un genre de litière, écoute.
1: Litière originale, on va se dire.
0: Ah, c'est bon. Ah, avez-vous déjà vu la nature à un endroit que vous ne l'attendiez pas? C'est 418-723-2564. Mais pour tout de suite... C'est l'heure du Voilà ta toune! Deux chansons qui s'affrontent. Qu'est-ce qui va jouer à 8 heures après les nouvelles? C'est votre toune préférée parmi les deux suivantes.
1: J'ai décidé d'y aller avec une chanteuse qui, pour moi, fait des tounes de party, qui nous donne envie de danser,
0: oui,
1: de célébrer, et c'est vendredi, fait qu'on célèbre ça. J'y vais avec Dua Lipa et Levitating.
0: Yeah! Ah, c'est bon.
1: À vous, là.
0: Ça fait très vendredi.
1: Je sais.
0: Et moi, je m'en vais dans l'autre spectre, OK? Le spectre plus vintage, parce que j'anime après tout le lunch 80-90-2000. M'en va dans ma talle avec aussi une toune qui sonne vendredi, mais très différente. Journey, Don't Stop Believin'. Don't stop
1: believin'. Hold on to that feeling. La compétition est féroce, cette semaine.
0: Ah oui. Alors, qu'est-ce que vous voulez entendre? Dua Lipa, vous êtes dans l'équipe à Danae. Journey, vous êtes dans l'équipe à Jay. Et après, ben, vous allez être dans l'équipe à Danae par défaut parce qu'elle va essayer de me faire mal passer avec le quiz de connaissances générales où je connais généralement rien. Coincé Jay, après Cœur de Pirate, à Viva!

0: beau soleil pour commencer ce vendredi de qualité avec Danae et Jay. C'est terminé, les rimes et... Ah non, c'est pas vrai. Coincé, Jay. Piégé, Jay.
1: J'ai envie, aujourd'hui, qu'on parle du corps humain, Jay.
0: Ah avec, oui?
1: Comme à l'habitude, une question de connaissance générale. Le but, c'est que tu n'aies pas la bonne réponse.
0: Oui, c'est ça. Ben, j'ai un corps, fait que ça devrait bien aller.
1: Ben, tu es censé avoir les connaissances pour.
0: Oui, ben, j'ai toutes les parties. C'est moi, ça. Les dents de sagesse.
1: Ouais, moi aussi. OK, je veux savoir, quel organe du corps humain
0: oui.
1: a une forme qui fait penser à un papillon?
0: C'est quoi cette question-là? Un papillon, je vais prendre les choix de réponse. Ouais, okay. Les hanches, je sais pas, moi.
1: Est-ce que c'est la prostate, la vésicule biliaire?
0: Non, c'est pas
1: ou,
0: ça.
1: La thyroïde?
0: La thyroïde, c'est dans le cou. Il y a deux côtés. J'y vais avec ça.
1: OK, t'as l'air sûr.
0: Oui, oui.
1: Tu fais bien d'être sûr parce
0: ah
1: que
0: ouais?
1: c'est la bonne réponse.
0: Yes,
1: c'est une petite glande en forme de papillon qui est située à la base du cou. Et saviez-vous qu'elle produit les hormones qui régulent le métabolisme de presque tous les organes?
0: Ah ouais.
1: C'est vraiment très utile, la
0: thyroïde. Ah, je savais pas ça.
1: Oh ouais. Quand elle file pas, tout le corps file pas.
0: Ah ouais, c'est pour ça qu'il y a des gens qui font de l'hypothyroïdie ou de l'hyperthyroïdie
1: ouais.
0: qui sont tout mêlés dans
1: ben,
0: leur
1: ça
0: corps.
1: Ça affecte vraiment tout.
0: Ouais, je savais pas ça.
1: Mm-hmm.
0: Ben, coudon.
1: Mais je suis un peu déçue. Je voulais t'avoir aujourd'hui, puis tu gardes.
0: À chaque fois qu'on parle de prostate, par exemple, ça me donne un frisson. fait que je vais aller me réchauffer un peu.
1: C'est correct.
0: La chanson gagnante du Voilà ta toune, c'est assez unanime ce matin. Mm. Mais vous avez encore le temps de voter. Dua Lipa ou Journey, qu'est-ce qui va jouer? La surprise, au retour pour bien commencer votre dernière journée de la semaine.
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4: Bon vendredi, ici Louis-Philippe Arnoirel. Les Albertains votent en octobre pour décider s'il est temps d'organiser un référendum contraignant sur la séparation de leur province du Canada. La première ministre Danielle Smith a affirmé que cette consultation permettra d'écouter les préoccupations de la population tout en respectant la démocratie. Cette décision intervient dans un contexte marqué par deux pétitions concurrentes. L'une pro-Canada a recueilli plus de 400 000 signatures. L'autre, en faveur d'un vote de séparation, a été suspendue par un juge pour manque de consultation des Premières Nations. Mme Smith a indiqué qu'elle voterait pour que l'Alberta reste au sein du Canada, tout en poursuivant ses efforts pour renforcer les droits provinciaux. Un cycliste a perdu la vie après avoir été heurté par un autobus scolaire où se trouvaient plusieurs étudiants hier après-midi à Chelsea, dans la région de l'Outaouais. La collision est survenue vers 15h30 sur la route 105. La victime est un homme de 36 ans, originaire d'Ottawa. Il a été transporté à l'hôpital de Hull, où son décès a malheureusement été constaté. Quant aux élèves, ils sont sains et saufs selon les autorités. Une enquête est en cours. Les diffuseurs en ligne devront investir 15% de leurs revenus annuels au Canada dans la création de contenus canadiens et autochtones, selon une décision du CRTC rendue hier. Cette mesure s'inscrit dans la modernisation de la loi sur la radiodiffusion, malgré des poursuites judiciaires contre l'exigence actuelle de 5%. Le CRTC réduit cependant les obligations des diffuseurs traditionnels, qui consacreront désormais 25% de leurs revenus à ce contenu. Ces réformes visent aussi à rendre les œuvres canadiennes plus visibles sur les plateformes numériques. Et rapidement, pour terminer, Environnement Canada prévoit une saison des ouragans plus calme que la moyenne en raison de l'effet El Niño, une première depuis 2015. Entre 8 et 14 tempêtes nommées sont anticipées, dont 1 à 3 ouragans majeurs. C'est ce qui complète vos actualités Arsenal Média. Passez une bonne journée sur nos ondes.
5: Belle journée qui s'annonce pour aujourd'hui dans la Matanie. Ça va se dégager ce matin et on devrait avoir du soleil pour le restant de la journée. Bon, c'est pas le plus chaud qu'on a déjà eu, là. C'est un maximum de 10. C'est assez venteux, mais sinon, belle journée parce qu'on a du beau soleil. Sinon, pour en fin de semaine, ça ressemble à quoi? Ben, pour samedi, c'est ensoleillé avec un maximum de 11. Et pour dimanche, maximum de 14 avec alternance de soleil et de nuages au courant de la journée. Et à partir de la fin de soirée, nuit, là, ça va être de la pluie. Donc, on va profiter de cette journée de dimanche. Yeah.

0: ça de même.
1: Il est 8h01, on s'installe à notre poste de travail peut-être. 418-723-2564. Ajoutez-nous dans vos contacts et envoyez-nous un petit texto pour qu'on salue votre gang du bureau.
2: Oui, oubliez pas de mettre votre nom dans votre texto, comme ça on sait qui nous a écrit.
1: Oui, oui, mais sinon on va vous le demander et on va vous répondre. Hey, un bon réveil à venir. On va parler de technologie avec notre nouveau collaborateur, Pascal Pelletier de la boutique Micro-Âge à Rimouski. Et on va parler de cybersécurité et du fameux hameçonnage. Comment se prémunir contre l'hameçonnage qui est vraiment omniprésent en ligne et au showbiz?
2: Au showbiz, ben, c'est le retour d'un très grand groupe québécois.
1: Oui.
2: Donc, je vous annonce lequel dans quelques instants.
1: Mais avant, c'est l'heure de Voilà ma toune! Unanime ce matin.
2: C'est pas unanime.
1: Ah non!
2: J'ai eu un vote.
1: Ah ben, ça a changé.
2: Ben, c'est ça. Mais j'ai juste eu un vote, c'était pas assez.
1: Mais qui a voté pour moi?
2: Tellement de personnes.
1: Ah,
2: Jean-Yves,
1: hein?
2: Vanessa, Cathy,
1: Marie-Soleil.
2: Hey, il y en a tellement.
1: Tu pourrais faire le tour pendant probablement une heure.
2: Ah oui.
1: Merci à tous ceux qui ont pris le temps de nous envoyer un texto.
2: Ben oui.
1: Qui ont pris le temps de voter. Mais surtout, tout le monde va en profiter parce que c'est vendredi et on arrive à un beau week-end. Journey, Don't Stop Believin' à Viva!

0: Hey, un bon réveil, un bon vendredi. Au showbiz, les détails de la fête nationale commencent à être dévoilés.
1: OK, oui, on connaît maintenant le thème de la fête nationale qui est célébrer ce qui nous lie. Et on sait aussi que ce sera le grand retour pour un groupe mythique québécois, Harmonium.
0: Ah ouais? Comment ça se fait?
1: Ben, ils vont faire un hommage très émouvant à Serge Fiori, bien évidemment.
0: C'est sûr.
1: Et ça va être les anciens membres du groupe ainsi que leurs enfants qui vont monter sur scène.
0: Ah ouais?
1: Ça va tellement être beau.
0: On va-tu pouvoir voir ça?
1: Ben oui, on va pouvoir voir ça parce que ça va être à la télé, sur Ici Tout TV et sur Ici Radio-Canada dès 20h. Et sinon, Diane Dufresne, Pierre Lapointe, Bruno Pelletier, Soulja, Guylaine Tremblay à l'animation et plein d'autres personnes qui seront présents à ce spectacle qui a lieu le 24 juin.
0: Wow! Ben, c'est sûr qu'on va être rivé devant notre écran pour voir ça. Puis je pense que c'est un hommage en bonne et due forme à la grandeur de l'artiste qu'il était. On va parler d'hameçonnage et de courriel. Vous avez certainement déjà cliqué sur un lien sur lequel il n'y aurait pas fallu, ou vous avez probablement déjà vu aussi un courriel mystérieux de votre institution bancaire qui vous a fait réfléchir. C'est une bonne affaire. Comment se prémunir de l'hameçonnage avec Pascal qui s'en vient après Harry Styles à Viva?

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3: Hey, un bon réveil dans l'Est du Québec. Je suis très content de retrouver un vieil ami, Pascal Pelletier de Micro-Âge Rimouski. Bonjour, Pascal!
4: Salut, Jay, comment ça va?
3: Hey, je suis content, ça va bien.
4: Ça fait longtemps.
3: Certains, bon, des décennies peut-être.
4: C'est peut-être une décennie.
3: Non, mais on est tout le temps en contact un peu
4: oui,
3: pareil.
4: Oui, on garde le contact.
3: Pascal, tu viens chez nous pour parler de technologie parce que Micro-Âge est votre fournisseur de technologie locale, un complice en entreprise, mais aussi pour les particuliers. Tu vas faire quoi avec ces chroniques-là?
4: Ben, je veux faire un peu le tour de tout ce qui est technologie, puis on se cachera pas, il y a des gros enjeux au niveau de la cybersécurité ces temps-ci. On va en parler, on veut pas juste parler de cybersécurité, il y a plein d'autres sujets, mais on va quand même, ça va être un bon sujet, je vous dirais assez récurrent, parce qu'il y a beaucoup de situations qui sont arrivées dernièrement, surtout à Rimouski qu'on a vu, beaucoup de tentatives d'hameçonnage, ces choses-là, donc on veut prendre le temps d'expliquer aux gens qu'est-ce qu'il faut faire dans ces solutions-là.
3: Comment tirer meilleure partie de la technologie?
4: Exactement. Comment on peut juste aller mieux se sécuriser avec les outils qu'on a déjà? Parce que ça existe déjà dans ce qu'on utilise à tous les jours. C'est juste que souvent, pas configuré, les gens, c'est une perte de temps, je trouve que c'est trop compliqué. Si on peut juste mettre ces choses-là en place, oui, c'est un peu plus compliqué, mais ça évite beaucoup de problèmes.
3: Et ton premier sujet cette semaine nous touche tous, c'est quoi?
4: L'hameçonnage.
3: Ah!
4: C'est pas un terme qui vous est inconnu, je crois.
3: Ben non, c'est sûr que non.
4: Donc, ce que c'est l'hameçonnage, dans le fond, c'est les gens qui vont, les pirates, on va les appeler comme ça, qui vont utiliser des techniques pour aller extraire de l'information de vous. Soit des numéros de carte de crédit, de l'argent, numéro d'assurance sociale, beaucoup d'informations personnelles. C'est ce que les gens veulent aller chercher pour ensuite les réutiliser à leur escient. Je fais une parenthèse rapidement. Je ne sais pas si vous savez, mais les pirates, au niveau du monde, sont le 4e PIB.
3: Ah, pour vrai?
4: Oui.
3: Fait que c'est
4: si je me trompe pas,
3: le gros revenu.
4: Au niveau des pays, là, dans le fond, on va dire États-Unis, Chine, Inde. Et le 4e, c'est les pirates au niveau de la quantité d'argent qu'ils ramènent.
3: Donc, bien payant.
4: C'est pas une bonne chose que ça soit payant. Parce
3: non,
4: que ça
3: c'est
4: continue.
3: Omniscient, c'est partout, c'est tout le temps. C'est ça qui est inquiétant.
4: C'est un peu ça qui est inquiétant. Puis, il faut essayer de diminuer leur part de marché. On va faire ça comme ça.
3: Oui, oui.
4: Donc, il y a beaucoup de trucs qu'on peut faire. Évidemment, le premier truc, quand on parle d'hameçonnage au niveau des courriels, on se le cachera pas. Souvent, ça vient de quelqu'un qu'on connaît.
3: Oui. Ouais.
4: Donc, je prends un exemple. Jay m'envoie un courriel. Je connais Jay.
3: Oui.
4: Ça semble être Jay. Mais Jay me dit quelque chose qu'il ne me dit jamais.
3: Ouais.
4: Donc, salut Pascal, peux-tu me prêter 500$?
3: Oui, c'est ça.
4: Pourquoi Jay me demanderait 500$?
3: Voici un virement Interac que tu peux accepter.
4: Exactement.
3: Ben oui.
4: Ou clique sur le lien et envoie-moi ton argent.
3: Mm-hmm.
4: Tu sais, pourquoi soudainement ça arriverait? C'est souvent ça que les gens vont aller faire. Ils vont aller jouer la fibre sensible un peu des gens. C'est de « je connais Jay, c'est une bonne personne, il a sûrement besoin d'aide. » On va cliquer sur le lien. Et en cliquant sur le lien, on va faire « peux-tu te reconnecter à ton courriel? » Gmail, Hotmail, peu importe ce qu'on utilise. Donc, on va se reconnecter à ce courriel-là.
3: Parce que tu penses que c'est vrai?
4: Exactement.
3: Oui.
4: Donc, une fois que j'ai pensé que c'est vrai, là, je me reconnecte, puis il se passe rien, puis je fais « j'ai dû me tromper, mais Jay va me revenir s'il y a quelque chose. J'appellerai pas Jay pour vérifier.
3: » Et là, soudainement, tu reçois plein de courriels de plein de tes contacts qui te répondent des affaires bizarres et quelque chose que tu n'as pas envoyé.
4: Exactement. Et pendant ce temps-là, le pirate, lui, a eu accès à toute votre boîte de courriels.
3: Hey.
4: Donc, tout ce qui a été envoyé et reçu a été lu. Donc, des fois, on envoie des informations confidentielles, des rapports d'impôts, des numéros de carte de crédit, des numéros d'assurance sociale, ces choses-là.
3: C'est pour ça qu'on dit d'arrêter d'envoyer ça par courriel, d'essayer de le faire plus en personne possible, ces documents-là.
4: Le plus possible, soit par... Il existe des liens sécurisés, par contre. Habituellement, les entreprises vont fournir des liens sécurisés pour aller déposer des documents confidentiels. Revenu Québec, on le sait, ces choses-là.
3: À la banque, il y a toujours
4: ces choses-là. Fait que c'est vraiment important de suivre ces liens-là. Puis... Le vrai premier truc, la vraie solution à tout ça, c'est si vous recevez un courriel de quelqu'un que vous connaissez puis vous avez un doute, prenez le téléphone. Le téléphone, il marche toujours. Textez, envoyez un message sur Messenger, peu importe la façon, allez confirmer que c'est vraiment la vraie personne qui vous a envoyé ça. Nous autres, on en reçoit en entreprise, évidemment, sont filtrés. Mais
3: c'est pas parfait.
4: Mais non, c'est quand même beaucoup mieux que c'était. Mais je veux dire, des fois, je reçois dans mes filtrages des courriels d'une entreprise qui me demande de soumissionner pour une job de construction.
3: Hein?
4: Je ne travaille pas en construction.
3: Ben non.
4: Donc, pourquoi je recevrais ça? C'est des petites choses comme ça, des fois, que on garde le focus, on reste allumé, on fait attention. juste ces toutes petites choses-là, c'est vraiment, vraiment niaiseux, mais ça va vous aider beaucoup à éviter ou à diminuer le risque.
3: Ouais.
4: Puis, bon, par la suite, il y a toutes les couches qu'on pourra en parler plus tard, là, les couches de double authentification.
3: Oui, ben oui.
4: Aller s'assurer que c'est vraiment nous. Mais encore là, les pirates, maintenant, ont des solutions par rapport à ça. Je vous dirais que la double authentification, ça se brise maintenant 7 à 8 secondes.
1: Oh.
3: En terminant, quand est-ce que vous avez failli tomber dans le panneau de l'hameçonnage? Est-ce que ça vous est arrivé, vous autres? Mettons, toi, Pasco, là, toi, t'es à toute épreuve, là.
4: Oui. Mais encore là, on fait beaucoup de tests d'hameçonnage à l'interne.
3: Ah oui,
4: et
3: c'est bon, ça.
4: J'ai déjà mordu, malheureusement, non! Dans une situation, ouais. Vraiment, vraiment ridicule, mais ça, c'est une autre
3: histoire. Cordonnier mal chaussé, qu'est-ce que tu veux? Faut
4: non,
3: que ça arrive.
4: Ben écoutez, au moins, ces tests-là prouvent oui. qu'on demeure humain.
3: Hey, moi, c'était par texto, OK? On m'a téléphoné. Puis j'étais en renouvellement d'assurance, OK, avec un assureur. Puis ça donne que c'était dans la même semaine. C'était vraiment suspicieux. Puis la personne me dit, ah, c'est pour vos assurances chez tel assureur. Ce serait pour vérifier votre dossier. Je suis comme, ah, OK, je donne quelques réponses. Puis un moment donné, je suis comme, c'est bizarre, pareil. Puis là, je demande, où est-ce que vous avez eu toutes mes informations? Ah, ben c'est dans notre dossier. Ah oui, OK. Qu'est-ce que vous avez d'autre à mon dossier? Ah, telle affaire. Je suis comme, OK. Est-ce que vous avez un numéro de téléphone où est-ce que je peux vous rejoindre? Parce que présentement, je ne suis pas disponible. Ça a raccroché
1: là,
3: direct.
1: C'est sûr.
3: Ben oui, ils sont bons en plus. Là.
4: Ils sont de meilleur en meilleur. Puis on travaille le côté, comme je vous dis, les systèmes sont de mieux en mieux, mais on travaille beaucoup l'humain.
3: Ah oui.
4: Qui demeure le maillon le plus faible
3: ben
4: de la chaîne.
3: Ben oui, ben oui. Toi, Danae?
1: Ah ben moi, c'est parce que je suis vraiment paranoïaque de ça. Là. Fait que pour l'instant, je pense pas m'être fait avoir.
3: Je ne pense pas.
1: Ben là, c'est dur à dire, là, mais tu sais, quand quelqu'un m'appelle puis je suis pas sûr, je suis comme, je vais vous rappeler ou sinon je suis pas disponible.
3: C'est la bonne
1: ou,
3: attitude.
1: Puis tu sais, les courriels, je vérifie tout le temps l'adresse courriel puis les fautes dans l'URL puis des trucs comme ça. Puis là, je suis comme, OK, non.
4: Faut être de plus en plus prudent.
3: À chaque fois que ma mère m'écrit un message, je la crois pas.
4: Tu l'appelles à chaque fois, c'est ça son truc.
3: Ah, c'est ouais. ça qu'elle veut. Hey, merci Pascal. Micro-Âge, votre fournisseur de technologie locale. On n'a pas fini de parler de protection et de technologie avec toi. Merci beaucoup, Pascal.
4: Merci, Jay. J'en ai...

0: Ludovic Bourgeois, un bon réveil, bon vendredi partout dans l'Est du Québec. Il fait beau ce matin, c'est le fun.
1: Oui, puis il va faire beau en fin de semaine aussi.
0: C'est-tu vrai, ça?
1: Peut-être.
0: Les détails sont à venir après les nouvelles qui s'en viennent au retour à Viva.
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18: Bon matin, ici Christophe Moquin pour vos nouvelles. Développement économique Matane et les représentants politiques de la région demandent la construction d'un deuxième quai au port de Matane pour maintenir les activités ainsi qu'un soutien financier du gouvernement du Québec, comme le commente Jean Langelier, directeur général de Développement économique Matane.
19: Le port de Matane est la plus grande zone industrialo-portuaire de l'Est du Québec. Or, malgré cette importance, la pérennité de ces activités est menacée. Le seul poste à quai commercial du port de Matane est maintenant en fin de vie utile et sa fin de vie résiduelle sera atteinte d'ici 2033. Le statu quo lors de la fin de vie du quai entraînerait l'arrêt complet des opérations du quai pour au moins 3 ans.
18: Le maire de Matane, Eddie Métivier, souhaite que Québec et Ottawa s'assoient ensemble afin de concerter leur effort et qu'Ottawa puisse à nouveau contribuer dans ce dossier par le Fonds national des corridors commerciaux de Transport Canada.
20: Malgré nos nombreuses interventions auprès du gouvernement du Québec, la Société des ports de Bas-Saint-Laurent-Gaspésie attend toujours le feu vert du gouvernement.
18: Le port de Matane a aussi l'appui des députés Pascal Bérubé et Alexis Deschênes.
21: Écoutez, c'est rien de moins que l'enjeu le plus important pour mon action politique présentement, pour toute ma circonscription.
22: On ne peut pas accepter que Matane perde son port et il faut absolument que les investissements soient au rendez-vous.
18: La saison estivale de la Ligue de balle-molle de Saint-Ulrich est lancée. La Ligue compte 14 équipes, dont 8 dans la division mixte et 6 équipes féminines dans la division Léa Desrosiers. Le 24 mai sera la journée d'ouverture. C'est ce qui complète vos nouvelles. 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
1: Belle journée qui s'annonce pour aujourd'hui dans la Matanie. Ça va se dégager ce matin et on devrait avoir du soleil pour le restant de la journée. Bon, c'est pas le plus chaud qu'on a déjà eu, là. C'est un maximum de 10. C'est assez venteux, mais sinon, belle journée parce qu'on a du beau soleil. Sinon, pour en fin de semaine, ça ressemble à quoi? Ben, pour samedi, c'est ensoleillé avec un maximum de 11. Et pour dimanche, maximum de 14 avec alternance de soleil et de nuages au courant de la journée. Et à partir de la fin de soirée, nuit, là, ça va être de la pluie. Donc, on va profiter de cette journée de dimanche.
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0: Dans la Matanie, on vous souhaite un bon réveil avec le vent du fleuve et le soleil qui nous berce et nous réchauffe. Dans les prochaines minutes, justement, on parle de nature.
1: On parle de nature parce que là, présentement, on se promène dehors puis on a chum tout le temps puis les yeux nous piquent puis on pleure puis là, c'est tannant. Pourquoi? Qu'est-ce qu'on peut faire pour améliorer tout ça? Ben, j'ai toutes les solutions pour vous.
0: Après Post Malone et Morgan Wallen, I had some help à Viva 105.3 partout dans la Matanie.

0: Allez là là, on a tchoum.
1: Ah, on a tchoum, on a tchoum. C'est le printemps, hein? Les allergies saisonnières sont de retour. Savez-vous qu'il y a un Québécois sur cinq qui vit des allergies saisonnières à chaque année?
0: Hey, c'est 20 % du monde quand même.
1: Et il y en a même que des fois, c'est une année sur deux. Parce que le pollen est plus intense une année. Donc,
0: OK.
1: Tu réagis, des fois tu réagis pas. Et pour ceux qui se demandent qu'est-ce que c'est ça, le pollen exactement, c'est comme une petite poussière là dans l'air.
0: Petite poussière jaunâtre, en
1: fait. Ouais, dans les arbres, le gazon, puis ça flotte un peu comme de la farine là dans l'air. Puis
0: c'est issu des fleurs.
1: Puis notre corps aime pas ça, puis il réagit quand il le voit. C'est pas mal ça qui se passe. Et les symptômes, éternuement, nez bouché, yeux rouges, fatigue, difficulté à dormir, c'est pas le fun.
0: Le palais peut te gratter.
1: Le palais nous gratte.
0: Ah, quand t'as des grosses allergies, le palais te gratte. Moi, ça me faisait ça.
1: Ça, je le savais pas.
0: C'est super désagréable. Des fois, là, ça va tellement loin parce que, tu sais, c'est ORL, là, fait que le palais, les trompes d'Eustache, les oreilles, là, les oreilles peuvent te gratter, mais l'intérieur des oreilles.
1: Ah
0: non, c'est pas le fun.
1: Fait que c'est vraiment pas agréable, mais il y a une différence avec le rhume, même si les symptômes se ressemblent, là, pour ceux qui se questionnent si j'ai un rhume ou des allergies. Ouais. Les allergies, ça donne pas de fièvre.
0: Non, non.
1: Puis l'écoulement nasal reste vraiment comme de l'eau, là.
0: Oui.
1: Ça peut vous donner un indice.
0: Ouais.
1: Et sinon, ben là, on est en mai, donc c'est la période où c'est les arbres qui nous donnent le pollen.
0: Ben, le pissenlit commence à sortir. Là.
1: Aussi, mais il y a le bouleau, l'érable, le chêne, le peuplier, le gazon qui nous donne du pollen. Et c'est vraiment les plus grands responsables des allergies au Québec. Et à partir du mois d'août, c'est l'herbe à poux qui devient la vedette pour le palais.
0: J'ai jamais vu ça, moi, de l'herbe à poux.
1: Moi non plus.
0: Je me roulerais dans le gazon chez nous. Probablement, je m'enroulerais d'herbe à poux. Je le saurais pas, puis après, je le saurais.
1: Sûrement, mais ça peut produire des millions de grains de pollen.
0: Ah!
1: Fait que faut faire attention à ça. Et pourquoi ça semble pire dans les dernières années, les allergies saisonnières? C'est à cause du changement climatique. Parce ça a de l'impact.
0: Mm-hmm.
1: Quand il fait plus chaud, ça fait plus de pollen.
0: Ben oui.
1: Que c'est fun. Mais j'ai des trucs pour vous.
0: Oui, vas-y.
1: Si vous avez des allergies saisonnières, voici quelques trucs à adopter.
0: OK.
1: Premièrement, évitez de se promener à l'extérieur dans les périodes où la quantité est très grande, là. Donc, durant la matinée, quand il fait chaud et sec aussi, ou quand il y a beaucoup de vent.
0: Ouais.
1: Donc, ça, c'est les moments à éviter, là, pour votre petite marche. Sinon, évitez les lieux où la concentration est élevée, comme les jardins.
0: C'est pas le temps d'aller visiter le jardin de Métis si t'es en crise d'allergie.
1: Non, c'est ça, là. Gardez ça pour plus tard. Les fenêtres de notre maison, de notre véhicule, on les garde fermées et on a un système
0: Anti-pollen, là.
1: Un système d'air climatisé qui recycle l'air.
0: Le filtre a été changé, tout le kit.
1: Exactement. Pour les activités extérieures, après, lavez-vous puis enlevez votre linge parce que ça colle le pollen.
0: Je dirais plus, enlevez votre linge et lavez-vous.
1: Oui, c'est ça. Dans cet ordre-là. Mais ça colle sur nous, ça va se déposer dans nos cheveux. Fait que si vous allez dormir sans vous être lavé, là.
0: Vous allez respirer dedans toute la nuit.
1: Ah oui, vous allez pas bien filer. Vous pouvez demander à quelqu'un d'autre de tondre votre pelouse ou de ramasser les feuilles mortes pour éviter d'être en contact. Pas faire sécher vos vêtements ou vos draps dehors, évidemment.
0: Ouais.
1: Porter des lunettes de soleil, ça empêche le pollen d'aller dans nos yeux.
0: Ah, c'est bon.
1: Mm-hmm. Et si vous avez un jardin, apprendre à identifier les plantes aussi qui créent beaucoup de pollen pour peut-être ne pas les mettre dans le jardin.
0: Juste identifier les plantes, pas faire comme ma blonde, planter tout ça, puis après ça, voir. Je me rappelle plus que j'ai planté là, puis attendre jusqu'au mois d'août pour savoir c'est quoi.
1: Et pour finir, si vous ne saviez pas, la fumée du tabac, ça aggrave les symptômes des allergies saisonnières. Donc, faire attention à ça aussi. Mais sinon, c'est des trucs faciles à faire.
0: Vous pouvez toujours contacter votre sympathique pharmacien également pour avoir des conseils personnalisés par rapport à la santé respiratoire. Pharmacien également pour avoir des conseils personnalisés par rapport à la santé respiratoire. Bien

0: Dans la matinée, merci de nous avoir écoutés. On passe ça de même avec Danaé Moadjé. On sera de retour lundi.
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0: 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Alors, on vous souhaite un bon week-end. Hit Country va débarquer sur le coup de 16h ici à Viva 105.3 pour tout de suite ses deux frères et nos souvenirs avant que Diane s'installe. Si

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Puis, avez-vous bien dormi? Hein? Comment ça s'est passé? Est-ce que vous réussissez à vous endormir rapidement le soir quand vous vous placez dans le lit? Hein? Pas tellement. Des fois, vous avez essayé toutes sortes de trucs comme la tisane et autres, puis on dirait que ça n'a pas l'air de marcher. J'aurais peut-être une solution à vous donner. Moi, c'est avant midi. J'avais pas pensé à ça, mais il y a des tests qui ont été faits, puis ça a l'air que c'est bien concluant, cette histoire-là. On aura l'occasion de s'en rejaser. Diane Simard est très contente de vous retrouver en cette dernière journée de la semaine. C'est tellement le fun quand les semaines partent le mardi. Hein? Il me semble qu'on arrive au week-end suivant. Un peu plus rapidement. Et j'ai pour vous autres vraiment de l'excellente musique. Faut pas manquer Bruno Mars qui s'en vient. Vous savez qu'en plus, oui, les fans s'en viennent bien excités parce qu'il est en sol québécois pour les prochains jours. On y reviendra en sol canadien, hein, devrais-je plutôt dire. Alex Warren aussi sera là, Céline Dion. Et pour tout de suite, c'est Charlotte Cardin qui s'invite avec une chanson là qui continue d'être de plus en plus populaire. Le premier extrait de son album attendu cette année. Voici The Way We Touch à Viva.

Bernard dans Les Étoiles, dans Viva l'Avant Midi. Marc Dupré qui finalise très bientôt sa tournée parce que ce soir, après avoir fait le tour du Québec et récemment quelques dates à l'horaire, Sainte-Thérèse le 28 mai et il va aller faire un tour en Abitibi-Témiscamingue en juin et il reste Saint-Hyacinthe aussi le 18 juin. Alors, profitez-en. Dernier tour de piste pour Marc Dupré, marcdupré.com pour le suivre, pour ne pas le manquer. Puis habituellement, quand on promène un nouvel album, puis là, qu'il y a une tournée qui se termine, ben ça veut dire que quand il y a une... une porte qui se ferme, il y a une fenêtre qui s'ouvre. Alors, j'imagine qu'il y a peut-être de la nouveauté dans l'air, Mané, qui sera annoncée pour Marc Dupré. On reste à l'affût, mon Marc, c'est bien certain. On reste à l'affût également d'Alyosha Schneider qui s'invite en musique ensemble. Ça va tellement être bon. All for One aussi s'en vient. Et pour tout de suite, c'en est un qui, lui, va venir faire sa tournée chez nous. Elle va s'arrêter au Centre Bell de Montréal le 8 juillet prochain. Voici Alex Warren et Fever Dream à Viva. Ah!

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0: complet pratiquement partout de toute façon. Un autre qui va mettre le party dans place, il s'en vient dans les prochaines minutes, Bruno Mars. Et c'est demain le jour J pour les fans. Il s'installe à Toronto au Stade Rogers pour 5 représentations. Il s'invite avec I Just Might dans un petit instant. Restez là.
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Et puis, je vous invite à être à l'affût hein, du country qui s'invite dans votre radio pour tout le week-end. On vous lâche pas. On vous garde dans l'ambiance le week-end à Viva et ça part à 16h aujourd'hui. Hit Country qui s'invite à Viva 105.3 pour bien sûr vous faire triper toute la fin de semaine. Et parlant de faire lever un peu le party, pourquoi ne pas accueillir Marshmello avec Perruco sur Esta Vida, une belle chanson du vendredi maintenant.

Vous avez de la difficulté à vous endormir. Vous avez pourtant essayé les tisanes, d'éliminer les écrans, de lire. Il n'y a rien qui a l'air à marcher. Peut-être que c'est le tissu de votre pyjama le problème. On en reparle à Viva. J'entre

0: Avez-vous de la misère à vous endormir? Vous avez essayé beaucoup de choses, mais il semble que rien marche. Est-ce que vous avez pensé changer votre pyjama? C'est peut-être ça la solution. En fait, c'est peut-être le tissu de votre pyjama qui est le problème. Et c'est une étude très intéressante là, qui nous vient de l'Université de Sydney, relatée par le magazine Coup de pouce. Et on a vraiment fait des tests là. Et la conclusion, c'est que les tenues de nuit en laine sont tout désignées pour réussir à mieux dormir parce que la laine, c'est un bon isolant qui influence le réchauffement cutané et favorise une meilleure qualité de sommeil. Donc là, on a fait faire des tests à des groupes. Le premier groupe était composé d'étudiants d'une vingtaine d'années et se sont endormis en moyenne 4 minutes plus vite en portant des pyjamas en laine de mérino contre 15 minutes avec des pyjamas en coton. Un deuxième groupe d'adultes, cette fois-ci, s'est endormi ce groupe-là en 12 minutes avec des pyjamas en laine contre 22 à 27 minutes avec du polyester ou du coton. Alors, regardez l'étiquette sur votre pyjama. C'est peut-être ça la solution. Ray à venir à Viva.
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7: Bonjour, ici Christophe Moquin pour vos nouvelles. La Sûreté du Québec, en collaboration avec la Société de l'assurance automobile du Québec et dans le cadre du plan d'action de la stratégie en sécurité des réseaux de transport, la vie humaine au cœur de nos actions, lance un projet visant la sécurité routière aux abords des zones scolaires avec la distribution de housses pour les élèves de première et deuxième année du primaire. Cette housse réfléchissante recouvre le sac à dos et offre une surface visible, permettant aux automobilistes de repérer l'enfant plus rapidement, même en cas de faible luminosité ou de mauvais temps. Adaptée à l'âge des élèves, elle sera distribuée dans certaines écoles du primaire pour un total de 3000 élèves. Le 20 mai dernier se tenaient les matchs du double de la division mixte IGA Marché La Fontaine de la Ligue de balle de l'Est Coors Light Dépanneur du Lac au Stade du Rempart. Les Armoires Distinction Matane ont eu leur première victoire contre les immeubles Alexandre Pelletier pour un pointage final de 9-6. Lors du deuxième match, la pharmacie Jean Coutu a remporté 15-14 contre la poissonnerie matanaise. C'est ce qui complète vos nouvelles. 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

Genève ce soir en Suisse. Alors, on lui dit merde, évidemment, pour son spectacle. Et Michael Bublé, lui, eh bien, on l'a vu briller le week-end dernier au Country Music Awards. Il a fait une prestation musicale.

pour, entre autres, le Festival d'humour émergent en Abitibi-Témiscamingue. Trop cool, ça vous tente. Vous êtes dans le secteur, ça vous tente d'aller vous promener en Abitibi. C'est votre chance. On a également des restaurants partout.

0: Ça aussi, c'est bon ce vendredi. Ça s'en vient à Viva.
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Sylvain Cossette est en manque de nous dans Viva l'avant-midi. Sylvain Cossette qui poursuit sa tournée Rendez-vous 25e anniversaire. 60 000 billets vendus. Alors, il y en a des supplémentaires qui se sont ajoutés pour ce spectacle-là. Il y a tellement d'engouement. Ce soir, il est du côté de Saint-Jérôme. Demain aussi, le week-end prochain, Rimouski, deux fois plutôt qu'une. Alors, n'hésitez pas pour Sylvain Cossette. Notre prochain invité, Vincent Vallière, lui aussi poursuit sa tournée un petit peu partout au Québec et il fait quelque chose de vraiment le fun demain. Il va faire sa toute première exposition photo. Alors, vous êtes invités, si jamais vous passez à Saint-Venant-de-Paquette, eh bien, vous êtes invités à cette toute première exposition photographique de Vincent Vallière qui s'appelle « L'espace qui reste ». Il y a même un dîner avant l'exposition qui est à 14h, donc un dîner très personnalisé avec Vincent Vallière. Je pense que ça peut être quelque chose de vraiment le fun. Il s'invite avec

Swift avec Opalite dans Viva la Vent Midi, deux reines de la pop collées qu'on vous offre dans notre belle programmation à Viva, parce qu'on enchaîne avec Jennifer Lopez, Love Don't Cost a Thing.

0: Dernière édition de la semaine pour le lunch 80-90-2000. Ce midi, là, juste des bons classiques s'invitent. Jerry a tellement hâte de vous retrouver, alors ça ne pas manquer. Et là, nous, histoire de se donner un avant-goût de ce que vous pourriez entendre, on vous offre la toune du lunch tantôt. Et ça va nous ramener en plein cœur de la décennie 80. Et moi, je dis toujours que je suis née une décennie trop tard. J'aurais aimé ça la vivre dans mon adolescence parce que je trouve que la musique de cette décennie est trop extraordinaire. Et là, à un moment donné, la vie m'a amené sur mon chemin un chum qui, lui, il l'a vécu son adolescence dans les années 80, donc ça fait pareil. évidemment, parce que lui, quand il trippe sur des groupes de musique, des artistes, ben moi aussi, ça m'est fait vivre, puis j'aime ça, j'embarque. Dead or Alive, imaginez comment ça va être bon. You Spin Me Round, à venir, à Viva, dans un moment, restez là.
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7: Bonjour, ici Christophe Moquin pour vos nouvelles. La Sûreté du Québec, en collaboration avec la Société de l'assurance automobile du Québec et dans le cadre du plan d'action de la stratégie en sécurité des réseaux de transport, la vie humaine au cœur de nos actions, lance un projet visant la sécurité routière aux abords des zones scolaires avec la distribution de housses pour les élèves de première et deuxième année du primaire. Cette housse réfléchissante recouvre le sac à dos et offre une surface visible, permettant aux automobilistes de repérer l'enfant plus rapidement, même en cas de faible luminosité ou de mauvais temps. Adaptée à l'âge des élèves, elle sera distribuée dans certaines écoles du primaire pour un total de 3000 élèves. Le 20 mai dernier se tenaient les matchs du double de la division mixte IGA Marché La Fontaine de la Ligue de balle de l'Est Coors Light Dépanneur du Lac au Stade du Rempart. Les armoires Distinction Matane ont eu leur première victoire contre les immeubles Alexandre Pelletier pour un pointage final de 9-6. Lors du deuxième match, la pharmacie Jean Coutu a remporté 15-14 contre la poissonnerie matanaise. C'est ce qui complète vos nouvelles. 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

couleurs vives dans Viva l'avant-midi avec Zaz. Et elle nous en propose des belles couleurs sur ses réseaux, Zaz. Et ce ne sont pas des couleurs de la France. Non, l'artiste française est en sol québécois, hein? Puis on peut suivre, justement, des photos, son parcours qu'elle fait au Québec aussi. Et elle dit qu'elle adore venir dans notre belle province. Puis elle est là pour une bonne raison, hein? Je vous rappelle, deux spectacles à l'horaire pour elle. Ce soir, ce sont les fans de Québec qui vont en profiter pour Zaz au Centre Vidéotron. Et demain, c'est direction Centre Bell pour elle à Montréal. Nathalie Imbruglia s'invite Torn à Viva. Bon vendredi!

0: Scoria, c'est printemps à Viva. Eh bien, moi, je suis en route vers l'été, hein, parce que dans moins d'un mois, ça débarque. 21 juin, ça arrive vite. Voici Dean Lewis à Viva.
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0: invite à aller découvrir ça. Clément Jacques également, qui au cours des dernières semaines nous a jasé sur ses réseaux sociaux. Là, il est souvent très proximité, Clément. C'est vraiment le fun pour ça. Il nous parle comme si on était assis autour d'une table là, avec un verre à la main. Hein? Un vrai gars du Saguenay. Donc, il annonçait qu'il a décidé de faire des plus petites salles à travers ses gros spectacles également. Donc, on lui demandait souvent. Et puis, il nous invite à aller mettre une salle, un endroit également qui est mythique pour nous, qu'on aime, et on aimerait le recevoir. Toutes les salles de 30, 40 personnes, il veut quelque chose d'intime. Alors, n'hésitez pas à aller marquer ça sur les réseaux sociaux de Clément Jacques. Chabouzi, Jelly Roll à venir, à Viva.
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Dernière édition de la semaine de votre lunch 80-90-2000 qui s'invite dans un petit instant à Viva avec Jerry qui a super hâte de vous retrouver. Il va vous partir ça avec un super de beau montage. Et j'ai vu passer que Alan Théo sera là avec Lola. Vous voulez pas manquer cette occasion-là, ça c'est certain. Alors des chansons qui nous ramènent hein, puis qui nous rappellent de très bons souvenirs, ça c'est certain. Diane Simard vous souhaite une excellente heure de dîner. On se reparle tout de suite après pour Viva l'après-midi. Attends, tantôt, on se laisse avec Scorpions et Wind of Change.

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8: Bonjour, ici Christophe Moquin pour vos nouvelles. La Sûreté du Québec, en collaboration avec la Société de l'assurance automobile du Québec et dans le cadre du plan d'action de la stratégie en sécurité des réseaux des transports, la vie humaine au cœur de nos actions, lance un projet visant la sécurité routière aux abords des zones scolaires avec la distribution de housses pour les élèves de première et deuxième année du primaire. Cette housse réfléchissante recouvre le sac à dos et offre une surface visible, permettant aux automobilistes de repérer l'enfant plus rapidement, même en cas de faible luminosité ou de mauvais temps. Adaptée à l'âge des élèves, elle sera distribuée dans certaines écoles du primaire pour un total de 3 000 élèves. Le 20 mai dernier se tenaient les matchs du double de la division mixte IGA Marché La Fontaine de la Ligue de balle de l'Est Coors Light Dépanneur du Lac au Stade du Rempart. Les Armoires Distinction Matane ont eu leur première victoire contre les immeubles Alexandre Pelletier pour un pointage final de 9-6. Lors du deuxième match, la pharmacie Jean Coutu a remporté 15-14 contre la poissonnerie matanaise. C'est ce qui complète vos nouvelles. 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
4: Ben, y a quand même un avantage notable d'avoir une semaine de 4 jours, c'est qu'on est tout mêlé des jours de la semaine, mais c'est déjà vendredi! Hey, bon lunch! Je m'appelle Jerry Castonguay. C'est un plaisir de luncher avec vous.
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4: T'sais, en même temps, je regarde ça, puis il n'y a pas ben de désavantages aux semaines de 4 jours, pour être honnête. C'est déjà presque le week-end. On lunch ensemble pour une dernière fois. Peut-être que vous êtes au service au volant en train de patienter tranquillement. Ben moi, je vous accompagne avec le meilleur de la musique des années 80, 90, 2000. J'ai une histoire qui va vous faire tomber en bas de votre chaise, OK? Il y a un record qui s'est battu dans un bureau. Vous allez être jaloux. Mais tant de productivité à votre portée, vous allez pouvoir peut-être même travailler jusqu'à 4 jours semaine grâce à ce truc. Bon, allez, on mettra pas trop d'attente. Nous, on va commencer avec Madonna, qui se fait toujours attendre pour un nouvel album dansant en 2026. On écoute un de ses grands classiques. Voici Vogue, Madonna, Aviva, c'est le lunch.

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une pause du bureau. Et moi, ce qui me fait rire à chaque fois, c'est les jeunes de la nouvelle génération, quand ils me voient taper au clavier sans le regarder, ça les impressionne. Ils tapent tous, c'est une notion qui s'est perdue, ça. Mais il y en a une qui s'est pas perdue, c'est le clic de souris auprès des jeunes. Ah, ça va bien, laissez-moi vous le dire. C'est une nouvelle

0: La gang, c'est 12,6 clics en une seconde. C'est un joueur professionnel de jeu en ligne, là, un jeu médiéval. Il utilise une souris super performante, mais moi, c'est son doigt. Qu'est-ce qu'il fait pour entraîner son doigt? Moi, c'est ça que je veux savoir. Avez-vous une histoire inusitée qui s'est passée au bureau de ce genre-là? Là? Je veux avoir votre texto au 1-866-567-2346. La chanson du bureau s'en vient au retour et ça va en rendre plus d'un heureux, je suis convaincu. Ça s'en vient à Viva.
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4: À chaque 3. Midi, on vous offre la toune du bureau. C'est une demande spéciale qui est faite en groupe. Ça peut nous être envoyé par message vocal. Vous pouvez essayer ça au 1-866-567-2346. Aujourd'hui, j'envoie la chanson à une gang de l'Abitibi qui nous écoute. Boréalais, merci d'avoir choisi Viva. Et c'est Kelly Clarkson avec Because of You.

0: Ah, la gang, vos histoires de bureau ont pas d'allure. Il y en a que je peux pas compter, là, mais je salue, c'est Caroline Blais de Port-Cartier. Salut la côte! Elle qui m'a téléphoné au 1-866-56-RADIO. Hey, ça a pas de bon sens. Elle avait une collègue, OK, qui vivait la vie de party, puis là, chaque vendredi, c'était la même affaire. Je sais pas comment qu'elle faisait, mais elle me racontait que elle faisait semblant de travailler l'avant-midi. Elle cliquait dans le vide. À un moment donné, elle, elle s'en est rendue compte parce que maintenant, ça devenait silencieux puis elle dormait en avant de son écran. Fait que là, elle recommençait à cliquer, tu sais, puis à travailler peut-être. Mais à un moment donné, elle est allée en arrière de son écran puis elle a confirmé qu'elle cliquait dans le vide. Elle s'est capotée. Mais ça n'a pas de bon sens parce que c'est du vol de temps. Dans une autre optique, on a un technicien ici à la station puis deux fois par année, il vient me demander pour aller le porter au garage. Lui, il prend un camion de la station, il le laisse là pour le changement de pneus. Puis quand on a fini tous les véhicules, ben je vais le rechercher, je vais le reporter, puis je reviens, tu sais, on faut y aller à deux autos. Mais le lendemain, il me dit « Hey, j'aurais besoin de toi, moi, pas plus fou qu'un autre. » Je dis « Oui, je vais t'aider. » Mais à mi-chemin, en camion, ben il réalise qu'on n'a pas besoin d'être deux. Parce qu'il va déposer un camion, puis il revient avec l'autre. Ben, hey, au moins, on a passé un beau moment. Des histoires de même, en avez-vous? Essayez la fonction du message vocal au 1-866-567-2346. Nous, on est de retour dans l'époque du New Wave en 1990. Depeche Mode nous offrait Policy of Truth et ça s'en vient au retour dans le Lunch 80-90-2000 à Viva.
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On aura Mauve, l'irremplaçable Prince dans le lunch 80-90-2000. Je m'appelle Jerry Castonguay et je vais vous retrouver lundi midi pour luncher avec vous avec la meilleure musique. Il y a les bébés qui s'en viennent, la gang. Restez pas loin. Mais pour tout de suite, on se met dans l'esprit des séries, hein? Avec Olé Olé à Viva!

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7: Bonjour, ici Christophe Moquin pour vos nouvelles. La Sûreté du Québec, en collaboration avec la Société de l'assurance automobile du Québec et dans le cadre du plan d'action de la stratégie en sécurité des réseaux de transport, la vie humaine au cœur de nos actions, lance un projet visant la sécurité routière aux abords des zones scolaires avec la distribution de housses pour les élèves de première et deuxième année du primaire. Cette housse réfléchissante recouvre le sac à dos et offre une surface visible, permettant aux automobilistes de repérer l'enfant plus rapidement, même en cas de faible luminosité ou de mauvais temps. Adaptée à l'âge des élèves, elle sera distribuée dans certaines écoles du primaire pour un total de 3000 élèves. Le 20 mai dernier se tenaient les matchs du double de la division mixte IGA Marché La Fontaine de la Ligue de balle de l'Est Coors Light Dépanneur du Lac au Stade du Rempart. Les Armoires Distinction Matane ont eu leur première victoire contre les immeubles Alexandre Pelletier pour un pointage final de 9-6. Lors du deuxième match, la pharmacie Jean Coutu a remporté 15-14 contre la poissonnerie matanaise. C'est ce qui complète vos nouvelles. 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

avec Tina Turner qui sera là dans la prochaine heure. Charlotte Cardin aussi s'invite. On aura Mike Demero, les Fugees. Vous voulez pas manquer aussi le duo de Morgan Wallen et de Tate McRae que je vois à l'affiche. On aura aussi Keith Urban et là. C'en est un qui vient s'installer à Toronto, non pas pour un soir, non pas pour deux, non pas pour trois, pas pour quatre, mais pour cinq soirs au Rogers Stadium. Je vous parle de Bruno Mars qui va installer ses castagnettes et sa bonne humeur dès

dimanche. Même si ça a été tourné il y a 2 ans, ça nous permet de connaître un petit peu plus les artistes qui étaient allés chez Lara Fabian en Sicile, directement en Italie, là, pour prendre des cours de chant avec le prof perso aussi de Lara Fabian. Mettons que ça te sort de ta zone de confort. Nathalie Simard a découvert qu'elle était une chanteuse potentiellement lyrique. C'est extraordinaire. Peut-être qu'on va commencer à voir ça, les spectacles un petit peu plus classiques de la part de Nathalie Simard. Ça lui collait tellement, mais tellement bien. Pour

réussi à garder les trucs, les cours de Lara, parce que souvent, ça se perd, hein, au fil du temps, il me semble qu'on retombe dans nos vieilles pantoufles un moment donné. Alors moi, je vais l'observer d'un œil nouveau, Alex Nevsky. dans ses prochains spectacles, je vais dire, tu vois, là, ça, il l'applique finalement. Les Fugees s'invitent Killing Me Softly, maintenant, à Viva. Strong.

0: Vincent Vallière dans Viva l'après-midi. Vallière qui poursuit sa tournée un peu partout au Québec hein, pour présenter l'ensemble de sa musique et également son dernier album aussi. Alors, il est du côté de Saint-Jean-sur-Richelieu ce soir. C'est complet. Et il y a quelques spectacles qui affichent complet d'ailleurs. Mais Vincent Vallière qui étire sa tournée là, jusqu'à pratiquement la toute fin de 2027. Alors, vincentvallière.com pour ne pas le manquer. Notre prochaine invitée, elle, reviendra incessamment là, en sol québécois, mais pour l'instant, elle est en Europe, en pause pour le moment. Elle reprendra ça le 7 juin prochain. Je vous parle évidemment de Charlotte Cardin, qui est extrêmement populaire. C'est pas pour rien qu'elle a reçu récemment le prix de l'artiste féminine de l'année aux Victoires de la musique en France. Charlotte Cardin s'invite avec le premier extrait de son album à paraître cette année, The Way We Touch. Ça s'en vient à Viva. Bon vendredi chez nous.
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jour J pour lui et pour les fans d'Olivier Dion aujourd'hui parce qu'il sort de la nouveauté un nouvel album qui s'appelle L'Empreinte. Et je disais, une entrevue qu'il a accordée au Elle Québec où il parlait de cet album-là, de la création autour du disque. Il dit, je me suis donné le droit de retrouver le pur plaisir de créer avec cet album-là. Il dit, loin des codes traditionnels de l'industrie qui me collaient à la peau depuis le début de ma carrière, il dit, j'ai abordé la création avec une assurance et une confiance en moi totalement nouvelle. Alors, il dit, avant, j'étais rongée par l'anxiété de performance en studio.

Ce que j'aime. Oh, j'adore ça, l'authenticité assumée d'Olivier Dion pour l'empreinte disponible aujourd'hui. On s'offre Tina Turner et ce dimanche, on fêtera déjà les 3 ans de son départ. Elle s'invite avec Private Dancer. Bon vendredi à Viva.

0: Ouais, dans quelques instants, ça s'en vient à Viva. Restez là.
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12: Bonjour, ici Christophe Moquin pour vos nouvelles. La Sûreté du Québec, en collaboration avec la Société de l'assurance automobile du Québec et dans le cadre du plan d'action de la stratégie en sécurité des réseaux des transports, la vie humaine au cœur de nos actions, lance un projet visant la sécurité routière aux abords des zones scolaires avec la distribution de housses pour les élèves de première et deuxième année du primaire. Cette housse réfléchissante recouvre le sac à dos et offre une surface visible, permettant aux automobilistes de repérer l'enfant plus rapidement, même en cas de faible luminosité ou de mauvais temps. Adaptée à l'âge des élèves, elle sera distribuée dans certaines écoles du primaire pour un total de 3000 élèves. Le 20 mai dernier se tenaient les matchs du double de la division mixte IGA Marché La Fontaine de la Ligue de balle de l'Est Coors Light Dépanneur du Lac au Stade du Rempart. Les armoires Distinction Matane ont eu leur première victoire contre les immeubles Alexandre Pelletier pour un pointage final de 9-6. Lors du deuxième match, la pharmacie Jean Coutu a remporté 15-14 contre la poissonnerie matanaise. C'est ce qui complète vos nouvelles. 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

On repart avec une nouvelle tournée, vous savez, à l'automne qui s'en vient. Alors, on va les surveiller. Certains, les dates sont déjà à l'horaire. On va peut-être en ajouter quelques-unes. Et on aurait bien aimé ça voir notre prochain groupe invité. Il était supposé venir à la Place Belle de Laval le 8 avril dernier. Malheureusement, pneumonie oblige du chanteur. Les Goo Goo Dolls ont annulé leur spectacle et d'ailleurs le reste de leur tournée canadienne par la suite. Heureusement, on peut se les offrir tout en voix maintenant à Viva.

Elle est arrivée même un peu plus tôt cette semaine. On a pu voir ça sur ses réseaux sociaux. Elle visite le Québec. Elle se promène dans les rues pour justement donner ses deux spectacles qu'elle a à l'horaire. Donc, ce soir au Centre Vidéotron de Québec, demain, elle remet ça au Centre Bell de Montréal. Alors, elle a mentionné sur ses réseaux qu'elle adore venir au Québec. Elle dit, j'aime

0: Fever Dream. Restez là, Viva.
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Claude Bégin avec William Cloutier dans Viva l'après-midi sur Je veux pas que tu t'en ailles, une chanson qui a été récompensée au dernier gala de la SOCAN comme étant un succès populaire francophone. Alors, toutes nos félicitations. William Cloutier qui nous a annoncé cette semaine qu'il était un des animateurs pour le prochain Téléthon Enfant Soleil qui a lieu le week-end prochain, alors le 30 mai. Il y aura plusieurs animateurs, animatrices sur scène. On y retrouvera, en plus de William Cloutier, Mélissa Bédard, Alain Dumas, Maxime Landry, Annie Broccoli, entre autres, José Lavigueur, pour ne nommer que ceux-là. Plusieurs performances également musicales. Alpha Rococo en fera partie. Guylaine Tanguy, Isabelle Boulay, Catherine Sans Regret, Cœur de Pirate, Les Deux Frères, France d'Amour, Mia Tiner également, Petit Homme, Roxane Bruno, Soul Diaz, Agatha. Alors, tout le monde met la main à la pâte pour aider les enfants. Et je vous rappelle que chaque année, Enfants Soleil finance plus de 100 projets concrets là, qui améliorent directement la vie des familles. Des soins des plus près de la maison, des équipements qui diminuent la douleur également. Puis on repousse les limites avec les recherches aussi. Alors, tous les détails et les façons de donner là, sur le enfantsoleil.ca. N'hésitez surtout pas. Hein? Eurythmics s'invite. Bon vendredi après-midi chez nous avec Sou.

0: 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Olivia Dean Avenir, à Viva.
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7: Bonjour, ici Christophe Moquin pour vos nouvelles. La Sûreté du Québec, en collaboration avec la Société de l'assurance automobile du Québec et dans le cadre du plan d'action de la stratégie en sécurité des réseaux de transport, la vie humaine au cœur de nos actions, lance un projet visant la sécurité routière aux abords des zones scolaires avec la distribution de housses pour les élèves de première et deuxième année du primaire. Cette housse réfléchissante recouvre le sac à dos et offre une surface visible, permettant aux automobilistes de repérer l'enfant plus rapidement, même en cas de faible luminosité ou de mauvais temps. Adaptée à l'âge des élèves, elle sera distribuée dans certaines écoles du primaire pour un total de 3000 élèves. Le 20 mai dernier se tenaient les matchs du double de la division mixte IGA Marché La Fontaine de la Ligue de balle de l'Est Coors Light Dépanneur du Lac au Stade du Rempart. Les Armoires Distinction Matane ont eu leur première victoire contre les immeubles Alexandre Pelletier pour un pointage final de 9-6. Lors du deuxième match, la pharmacie Jean Coutu a remporté 15-14 contre la poissonnerie matanaise. C'est ce qui complète vos nouvelles. 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

0: Michael Bublé avec Roxane Bruno sur Home dans Vivant l'après-midi. Roxane qui ce soir donne un spectacle du côté de Genève en Suisse, rien de moins. Alors elle conquit ses Brunos européens cette semaine après avoir donné également un spectacle en début de semaine à Paris. Le lendemain aussi, elle était en Belgique. Et puis je peux vous dire qu'elle est de plus en plus populaire là-bas. Puis c'est tellement drôle ce que je disais dans le papier de la presse cette semaine. Parce que ce qui fait en sorte qu'elle est connue beaucoup là-bas, c'est un peu comme ce qui s'est passé ici. Ce sont les réseaux sociaux, l'authenticité aussi de Roxane Bruno. Alors, on aime la découvrir, on aime la suivre. Et ce qui marche vraiment pour la France, entre autres, ben c'est TikTok pour eux autres. Puis à chaque jour, elle publie des choses. Elle est extrêmement présente. Puis on la suit vraiment partout, là. Je veux dire, dans les sphères les plus intimes de sa vie. Je veux dire, on se brosse même les dents avec Roxane Bruno. Alors, ça vous donne l'idée de comment on est proche. Alors, c'est une belle proximité. Puis, je pense que ça plaît aux fans. Alors, c'est ce qui fonctionne en tout cas là-bas. Pour notre Québécoise, on lui souhaite merde pour son spectacle de ce soir. Mary J. Blige s'invite maintenant à Viva.
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0: Ah, c'est tellement bon! Voyage, voyage, version Kate Ryan. Une version pop qui se prend tellement bien en ce vendredi. Je vous en souhaite d'ailleurs un excellent Aviva. Merci de nous choisir. Manquez pas Camila Cabello tantôt avec Shawn Mendes et Matt Lang également qui s'invite. Et ne le cherchez pas ce soir. Non, il est en première partie de Simple Plan dans le cadre des festivités qui entourent le Grand Prix Formule 1 du Canada, donc qui se déroule à Montréal. Donc, première partie de Simple Plan et également, ben, tout ça, ça se passe, je vous dirais, sur la plage du parc Jean Drapeau. Et il y aura également demain, en spectacle, Bryan Adams et Alicia Cara est attendue pour le dimanche. Et il y a ben, ben, ben de l'ambiance à Montréal en fin de semaine. De grosses retombées économiques également. Gros party. Et Matt Lang va, bien sûr, lancer les festivités. J'en suis bien certaine ce soir. Je suis pas inquiète avec She Stole My Truck. C'est tellement bon. Ça s'en vient dans un instant. 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

seront fêtés essentiellement le 25 septembre prochain. Alors, c'est un événement des 30e journées de la culture qui seront fêtés essentiellement le 25 septembre prochain. Alors, c'est un événement très rassembleur pour la

0: moi-même.
1: Le party va lever dans les prochaines minutes. Ça, je vous le dis avec Viva la Fiesta. Jerry qui s'invite dans votre radio pour bien partir votre week-end. Diane Simard vous en souhaite un excellent. On va reprendre ça lundi tout de suite après. On part ça de même. Profitez-en bien. Bye-bye. Bonne fin de semaine.

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6: Bonne fin de journée, ici Christophe Moquin pour vos nouvelles. La Sûreté du Québec, en collaboration avec la Société de l'assurance automobile du Québec et dans le cadre du plan d'action de la stratégie en sécurité des réseaux de transport, la vie humaine au cœur de nos actions, lance un projet visant la sécurité routière aux abords des zones scolaires avec la distribution de housses pour les élèves de première et deuxième année du primaire. Cette housse réfléchissante recouvre le sac à dos et offre une surface visible, permettant aux automobilistes de repérer l'enfant plus rapidement, même en cas de faible luminosité ou de mauvais temps. Adaptée à l'âge des élèves, elle sera distribuée dans certaines écoles du primaire pour un total de 3000 élèves. Dans le cadre de l'Omnium Villeneuve Volvo 2026, le club de golf de Matane a annoncé hier que le site accueillera un pro-am de l'Eastern Pro Tour le 7 août prochain. L'événement sera diffusé sur les ondes de RDS. Le Pro-Am réunira 10 golfeurs professionnels de l'Eastern Pro Tour et une quarantaine de golfeurs amateurs qui partageront une ronde de golf. Chaque équipe pourra aussi participer à une période d'échange et de conseils techniques avec les professionnels sur place. Écoutons Eddy Métivier, maire de Matane.
7: Un Pro-Am, c'est plus qu'un tournoi. C'est une vitrine, une occasion de mettre en valeur notre milieu, de faire rayonner nos talents. Et d'attirer ici les visiteurs qui repartiront avec le coup de revenir.
6: Lors du lancement, le joueur professionnel Daniel Melançon, qui sera présent lors de l'événement, a adressé un message à la population.
8: J'ai hâte de découvrir votre terrain pour la toute première fois. J'ai eu la chance de visiter pas mal toutes les régions du Québec, sauf la Gaspésie. Alors, j'ai pas eu la chance de voir vos beaux paysages, de rencontrer vos gens chaleureux. Alors, ce sera une occasion de le faire le 7 août prochain.
6: Cette activité spéciale marquera le coup d'envoi d'une fin de semaine de golf avec l'Omnium Villeneuve Volvo 2026. C'est ce qui complète vos nouvelles. 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

0: Le week-end est parti dès maintenant avec votre radio du 105.3. Sylvain Caron qui est en grande forme. Les amateurs du Canadien, on est en liesse. Les amateurs de country tout autant parce que on débute notre fin de semaine entièrement country sur votre radio avec des activités qui sont à surveiller évidemment au cours de la fin de semaine. Et pour ce qui est de la portion musicale, on a la musique de Dylan Langley, gros succès actuel. Chosen Texas à vous faire entendre, puis un petit peu de météo à venir tantôt.
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Joseph Poirier pour la portion musicale. Fin de semaine bien enclenchée sur la source du country. Ils ont lancé leur fin de semaine à de festivals. On pourra en reparler de la formation québécoise Blue Ridge Band en vedette. Sur Red Country, bon vendredi.

Death de l'Assaut Montréal pour le Blue Ridge Band. Ça sera surveillé au mois d'août prochain au Parc Jean Drapeau. D'ailleurs, il y a des billets qui sont actuellement disponibles à vie aux intéressés sur le site Internet de l'Assaut Montréal. Mais ils ont lancé tout récemment leur saison de festival et ce sera très occupé partout au Québec au cours de la période d'été. Et ils étaient au Country Storm de Saint-Étienne, il y a juste quelques jours à peine, au festival Bouffe, Claire et Boisson également à Saint-Hyacinthe.

0: Rencontre du Canadien de Montréal pour cette série de troisième tour face aux Hurricanes à Caroline. Tout ça va repartir pour le match numéro 2 samedi sur la route. Et pour ce qui est des Golden Knights de Las Vegas et l'Avalanche du Colorado, le match numéro 2 de leur série sera présenté ce soir à compter de 20h. Donc les amateurs de hockey qui sont bien servis par les temps qui courent, mais les amateurs de country aussi, avec des tailles de la météo et Scotty McCreary dans le détour.
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0: C'est dégagé avec un minimum à plus 2 degrés pour ce soir, cette nuit. Oui, encore une fois, risque de gel selon les secteurs. Alors qu'on va retrouver du beau soleil demain. Quand même timide comme maximum à 11 degrés en dessous des normales de saison et nuages pour dimanche, 14 comme max.

Amalgame de deux magnifiques voix avec Martin Valois, Benny Jones en musique. On va acheter un coup d'œil sur les activités qui sont à surveiller au cours de la fin de semaine. Dans la région, on est bien gâtés. Et Éric Dion, lui, va s'occuper de la musique pendant ce temps-là. Moi, je vais retrouver mes notes. Bon week-end! Dans la région, on est bien gâtés. Et Éric Dion, lui, va s'occuper de la musique pendant ce temps-là. Moi, je vais retrouver mes notes. Bon week-end!

Yann Lalutte, demain soir, Colisée Béton Provincial, avec la présence du North Shore Pro Wrestling. C'est une belle tradition. Troisième édition de ce gala-lutte présenté chez nous dans la Matanie. Ce soir, c'est du côté de Saint-Anne-des-Monts. Et pour la Matanie, c'est demain soir, 20h, Colisée Béton Provincial. Je vous rappelle que les billets sont en vente dans plusieurs points d'ici même de la région. Et vous allez pouvoir vous en procurer demain au Colisée sans faute. En vous souhaitant une bonne soirée de lutte. Et croyez-moi, ça va faire mal avec la musique de Brooks and Dunn tantôt. 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

0: Yeah, on a le temps pour une petite chanson avant de s'informer et de relancer la fin de semaine parce qu'il y a des gens qui terminent leur quart de travail actuellement qui vont venir nous retrouver pour participer à la fête et justement lancer ce bon week-end sur la source du country. Sylvain Caron qui vous accompagne.
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9: Bonne fin de journée, ici Christophe Moquin pour vos nouvelles. La Sûreté du Québec, en collaboration avec la Société de l'assurance automobile du Québec et dans le cadre du plan d'action de la stratégie en sécurité des réseaux de transport, la vie humaine au cœur de nos actions, lance un projet visant la sécurité routière aux abords des zones scolaires avec la distribution de housses pour les élèves de première et deuxième année du primaire. Cette housse réfléchissante recouvre le sac à dos et offre une surface visible, permettant aux automobilistes de repérer l'enfant plus rapidement, même en cas de faible luminosité ou de mauvais temps. Adaptée à l'âge des élèves, elle sera distribuée dans certaines écoles du primaire pour un total de 3000 élèves. Dans le cadre de l'Omnium Villeneuve Volvo 2026, le club de golf de Matane a annoncé hier que le site accueillera un pro-am de l'Eastern Pro Tour le 7 août prochain. L'événement sera diffusé sur les ondes de RDS. Le Pro-Am réunira 10 golfeurs professionnels de l'Eastern Pro Tour et une quarantaine de golfeurs amateurs qui partageront une ronde de golf. Chaque équipe pourra aussi participer à une période d'échange et de conseils techniques avec les professionnels sur place. Écoutons Eddie Métivier, maire de Matane.
10: Un Pro-Am, c'est plus qu'un tournoi. C'est une vitrine, une occasion de mettre en valeur notre milieu, de faire rayonner nos talents. Et d'attirer ici des visiteurs qui repartiront avec le goût de revenir.
9: Lors du lancement, le joueur professionnel Daniel Melançon, qui sera présent lors de l'événement, a adressé un message à la population.
11: J'ai hâte de découvrir votre terrain pour la toute première fois. J'ai eu la chance de visiter pas mal toutes les régions du Québec, sauf la Gaspésie. Alors, j'ai pas eu la chance de voir vos beaux paysages, de rencontrer vos gens chaleureux. Alors, ce serait une occasion de le faire le 7 août prochain.
9: Cette activité spéciale marquera le coup d'envoi d'une fin de semaine de golf avec l'Omnium Villeneuve Volvo 2026. C'est ce qui complète vos nouvelles. 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
2: On relance la fin de semaine pour les gens qui viennent de se joindre à nous. Bienvenue à bord de votre radio Hit Country. Sylvain Caron qui va passer du bon temps avec vous autres. Beaucoup d'actualités dans le monde de la musique country, évidemment. Et une chanson qui est à surveiller, qui continue de grimper dans les classements. D'ailleurs, c'est une chanson pour sa femme, pour mentionner que bon, il n'a pas besoin de sortir avec les boys parce qu'il a sa femme, à lui à la maison. Kane Brown! Avec la chanson Woman est en réserve musicale et on y va avec Tucker Whitmore.
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0: Belle collaboration de Zach Chico avec Fred Dion qui a remporté il y a quelques jours à peine le prix Soquin pour l'artiste country par excellence. Donc, c'est un honneur bien mérité pour lui. Et j'aurai la chance de le voir en spectacle au cours des prochains jours. Un petit peu partout à travers le Québec, dont dans l'Est du Québec avec spectacle présenté. Donc, demain, à Sainte-Thérèse, le 27 mai, Rivière-du-Loup. Il sera à Chandler le 28 mai et le 29 mai du côté de Saint-Anne-des-Monts.
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0: vendredi et notre week-end se passe de belle façon. C'est des gens qui sont à table. Eh bien, profitez-en au son de Hit Country pour les autres. Ça s'en vient. Surtout si vous devez donc enclencher votre fin de semaine tranquillement. On prend ça relax. Et on déguste la bonne musique country. Oh, j'ai bien dit ça avec Jordan Davis, l'artiste qui est actuellement tourné des grands stades. Alors qu'il sera à la fin du mois de mai, le 29, au Bush Stadium à Saint-Louis. Et il ne faut pas oublier qu'il prend un seul arrêt au Canada et au Québec à part de ça. Ce sera au Festival Country de Lobinière au mois d'août prochain.
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0: chanson-là, une des plus belles reprises du répertoire de Caillouche avec les Leblanc, Réal, Laurie et également Hurt avec les Timer. Alors qu'on a le temps pour une couple de chansons et notre portion 18-19, on entreprend une belle soirée entièrement country, il faut s'en dire.
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2: Et on laisse place à la crème de la musique country. 24 heures sur 24, la fin de semaine, sur votre radio Hit Country. Puis, disons que regardez le premier bloc musical que j'ai préparé pour vous. On n'aura pas le temps de s'ennuyer et on parlait de grosses pointures, voire même de légendes de la musique country, parce qu'en réserve musicale tantôt, j'aurai pas vous du Garth Brooks et on a aussi du Luke Combs et un des plus beaux duos de Morgan Wallen avec Ella Langley à vous faire entendre également dans ce premier bloc musical. On va parler aussi de nouveaux albums disponibles aujourd'hui.
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0: Autour du fun, c'est peut-être déjà commencé dans certains cas. Est-ce que vous avez eu la chance de faire votre premier feu cette année? Fort à parier qu'au cours de la fin de semaine, encore une fois, ben, il y aura des travaux à l'extérieur qui vont se faire. Peut-être même un petit peu de réno à l'intérieur, à l'extérieur. On vous en souhaite justement une bonne. Vous allez pouvoir profiter de la musique d'El Country pour vous amuser amplement. Donc, c'était la chanson classe moyenne autour du feu. La chaleur tarde à s'installer, ça devrait venir. Morgan Wallen, lui, s'installe.
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0: très grosse fin de semaine de nouveaux albums proposés dès aujourd'hui sur les différentes plateformes avec le nouvel album de McCoy Moore avec Sunshine State. Aussi, on a le nouveau Ian Harrison qui est disponible. Kyle Clark propose du nouveau matériel. Ben Chapman également. Julia Cole, son nouvel album est actuellement disponible sur les différentes plateformes. Donc, c'est une très grosse semaine. Et attention, la semaine prochaine, le nouveau Rodney Atkins à surveiller, du Kip Moore, du Willie Nelson, encore, je ne sais pas à combien d'albums il est rendu.
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0: Vite Fortier pour la musique. Et on a des nouvelles, de bonnes nouvelles pour les amateurs de Dan Clocher, parce qu'on va proposer une tournée nord-américaine. Bon, malheureusement, il n'y a pas de Montréal qui apparaît sur la liste de cette tournée qui va débuter le 11 septembre prochain. Il y a un seul arrêt à Toronto, au RBC Amphithéâtre, le 1er octobre prochain. Donc, ce sera à suivre. Mais il y a un nouvel album studio, Young, qui est en préparation et qui sera disponible le 21 août.
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0: vous souhaite là-dessus un bon vendredi soir. Demain, on va pouvoir se reparler dès midi. On va dîner ensemble demain pour notre gros samedi. Oui, parce qu'on va pouvoir passer à l'après-midi ensemble également. C'est Sylvain Caron qui vous dit un bon vendredi soir et à demain sur la source du country. Bye.
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1: Bonsoir, ici Christophe Moquin pour vos nouvelles. La Sûreté du Québec, en collaboration avec la Société de l'assurance automobile du Québec et dans le cadre du plan d'action de la stratégie en sécurité des réseaux de transport, la vie humaine au cœur de nos actions, lance un projet visant la sécurité routière aux abords des zones scolaires avec la distribution de housses pour les élèves de première et deuxième année du primaire. Cette housse réfléchissante recouvre le sac à dos et offre une surface visible, permettant aux automobilistes de repérer l'enfant plus rapidement, même en cas de faible luminosité ou de mauvais temps. Adaptée à l'âge des élèves, elle sera distribuée dans certaines écoles du primaire pour un total de 3000 élèves. Le 20 mai dernier se tenaient les matchs du double de la division mixte IGA Marché La Fontaine de la Ligue de balle de l'Est Coors Light Dépanneur du Lac au Stade du Rempart. Les Armoires Distinction Matane ont eu leur première victoire contre les immeubles Alexandre Pelletier pour un pointage final de 9-6. Lors du deuxième match, la pharmacie Jean Coutu a remporté 15-14 contre la poissonnerie matanaise. C'est ce qui complète vos nouvelles. 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

C'est fait, Matane. On est vendredi. Je vous souhaite une excellente soirée. Tommy Coderre qui vous accompagne. 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

Si vous avez un petit peu de temps libre demain en début de soirée, je vous conseille fortement de regarder cette activité-là. Ça va être génial. Gala de lutte NSPW Colisée Béton Provincial à partir de 19h30 jusqu'à 22h. C'est la North Shore Pro Wrestling qui vous propose l'événement directement ici là à Matane. Et les billets sont déjà en vente en fait à l'épicerie Boucherie R à Saint-Gelais et au dépanneur du Lac. C'est vraiment, vraiment abordable. Mais c'est plus abordable si on la jette directement justement à l'épicerie ou au dépanneur, parce que directement à la porte, c'est un peu plus dispendieux, mais il n'y a pas une grosse différence quand même. Et d'ailleurs, si ça vous tente de créer une nouvelle passion à vos jeunes, les enfants de 10 ans et moins, c'est gratuit.

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